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2: 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Merci de l'avoir écouté.
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7: Je réponds non négligé Moula Ouzadi, écolière de la 6e année au sein du complexe scolaire. Je me trouve dans le quartier Kitoulou, cellule Le Volumbi, numéro 124.
8: Nous sommes ici avec qui?
7: Nous sommes ici avec Tessink, Eloge, Soclas, Graciane, La Reine et John.
8: Si ces amis sont prêts pour affronter les NAFEP, comment êtes-vous en train de vous préparer à cet examen au sein de votre école?
7: Nous nous préparons bien parce que nous sommes sûrs que Dieu va nous envoyer la réussite.
8: Cela veut dire on se prépare de quelle manière?
7: On est en train de résoudre les items et faire les quelques exercices.
9: Je suis en train d'étudier à la maison, relire les notes, ce qu'on a écrit à l'école.
8: Toi aussi, quelles sont les méthodes pour étudier?
9: Les méthodes pour étudier, tu dois prendre ton cahier, tu lis soigneusement. Et bien comprendre.
7: Les parents peuvent prier pour nous pour qu'on puisse réussir et les enseignants nous apprennent pour qu'on puisse réussir à l'INAFEP. L'élève, son travail est qu'il puisse étudier soigneusement, faire des exercices aussi.
8: On refoule les enfants de l'école pour n'avoir pas payé. Qu'est-ce que tu peux dire aux parents? Puisque à cause des parents, l'élève peut passer l'examen, peut être dans l'inquiétude.
7: Tu dois dire aux parents de payer pour que tu ne manques pas à faire le TENAFEP et l'examen.
8: Bon, les parents peuvent chaque fois payer. Mais il y en a des parents qui payent puisqu'on a refoulé l'enfant. Est-ce que ces parents-là affichent un beau comportement?
7: Non, ils n'affichent pas de beaux comportements. C'est le mois des beaux parents peuvent même commencer à payer en voie de l'année puisque les enfants ne peuvent pas manquer à faire sur tous les exercices et tous les examens.
10: On peut dire aux parents qu'ils payent, mais si on a tenté plus de 3 jours, une semaine, quand les parents n'ont pas encore payé, on doit le refouler.
8: Est-ce que c'est bon quand on refoule les enfants de l'école à cause de fou?
10: Ce n'est pas bon.
8: Qu'est-ce que les parents doivent faire?
10: Les parents doivent venir payer.
8: Alors, lors de la préparation à l'ENAFEP, qu'est-ce qu'on doit éviter? Mais il y a aussi certains parents qui sont les premiers à mettre des films, des séries, les enfants vont assister. Est-ce que de tels parents, tu peux donner quel conseil?
9: Je peux leur conseiller d'abord désinstaller la télévision pour que après dans les vacances c'est venu vous installer la télévision pour les enfants.
7: Oui, c'est bon parce que sinon les enfants ne vont pas toute leur attention ne vont pas être à la télévision. Alors encore sinon il faut réussir.
8: Est-ce que les enfants peuvent aussi chaque fois utiliser aussi des téléphones?
7: Non. Un parent qui est normal ne peut pas donner l'enfant le téléphone quand il est encore à l'école. On doit lui donner le téléphone d'abord après avoir fini les études.
8: Le téléphone peut avoir des conséquences chez l'enfant?
7: Oui,
10: il peut avoir des problèmes parce que le téléphone, ça distrait quelqu'un beaucoup.
8: Allô?
10: Il ne pense pas à la matière, il pense seulement au téléphone.
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4: Notre peur la plus profonde n'est pas d'être inacte. Elle est que nous puissions être dotés d'un pouvoir sans commune mesure. On n'apporte rien au monde en se dévalorisant. 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
6: Bon réveil matinal chez vous. Bienvenue à l'écoute de votre édition des Suturgistes qui commence par les sommaires. La Tabaski ou la fête des moutons, les musulmans du monde entier auraient pendu ce 27 mai à ces rendez-vous liés à leur foi. Ceux de Boutembo n'étaient pas du reste malgré la crise sanitaire et sécuritaire dans la région.
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6: Grogne des inspecteurs de la division provinciale de la province éducationnelle en Kivu 2 face aux promesses non tenues jusqu'ici du gouvernement face à leurs revendications. Ils menacent de boycotter toutes les épreuves évaluatives et certificatives à venir s'ils ne sont pas payés.
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6: L'épidémie d'Ebola et ses conséquences en Ituri, avec le nombre élevé des cas positifs, la clinique Salama ferme ses portes. Les responsables de cette structure sanitaire optent pour la désinfection totale avant la reprise des activités. Voilà tout pour les titres.
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6: Bienvenue au détail.
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6: Hier mercredi 27 mai, les musulmans célébraient la fête de moutons appelée Tabaski. À Boutembo, c'est leur concession de Kalemire qui a accueilli la cérémonie. La Tabaski étant célébrée en pleine crise sanitaire dans la zone avec la résurgence de l'épidémie d'Ebola, les responsables locaux de la religion musulmane ont pris toutes les dispositions pour faire respecter les mesures barrières aux fidèles qui ont fait les déplacements du lieu de la cérémonie. Dans son message, le célébrant du jour a indiqué que le mouton est un animal que tout le monde devrait imiter. Tchèque Moindo Luabo Agayo Arafat, représentant régional de l'islam à Boutembo-Lubero, a invité également les enfants à imiter Ismaël, qui s'était soumis aux ordres de son père, Abraham, comme un mouton.
10: La fête des moutons, premièrement, nous sommes recommandés à égorger quatre types d'animaux. Nous avons le chameau, le dromadaire, le bonvers. Nous avons le campré, la chèvre, qui a été au plus une année. Le mouton, le jour d'aujourd'hui, c'est le jour de partage. L'animal qu'on immole, l'animal qu'on égorge, nous ne sommes pas recommandés de le manger seul. On partage avec le voisin, on partage avec les semblables. À ces jours pareils, c'est de prier pour notre pays, pour la restauration de la paix, surtout à l'Est. Les gens sont égorgés jour et nuit. On est égorgés plus que même des animaux. Donc, pour prier à Allah de nous restaurer la paix. Dire qu'on égorge la personne pour concrétiser le coutume d'Abraham, je ne dis pas que ça soit normal. Vous-même, vous avez entendu dans l'homélie de celui qui nous a prêché que Dieu a remplacé Ismaël par une bête, la bête venue du ciel. Donc Dieu ne nous recommande pas d'égorger un être humain, mais il nous recommande d'égorger la bête comme sacrifice. À jamais l'homme, à jamais l'humain.
6: Les syndicats des inspecteurs du Congo Sinieko dans la province éducationnelle Nord-Kivu 2 menacent de boycotter toutes les épreuves évaluatives et certificatives à venir. Les membres de cette structure syndicale fustigent la non-tenue des promesses du gouvernement congolais à leur égard. Ils l'ont fait savoir au cours de leur assemblée générale évaluative hier mercredi 27 mai à Butembo. Compi Samuel, secrétaire du Sinieko, affirme que si les inspecteurs ont supervisé les récentes épreuves hors session de l'examen d'État, c'était uniquement par sens des responsabilités. Écoutez cet extrait de leur déclaration, choisi par Providence Bureau et Clémence Nengo.
5: Ayant constaté que seuls 49% des frais alloués à la participation des candidats victimes de l'agression dans les zones occupées avaient réellement payé, tandis qu'aucune garantie concrète n'est donnée quant à l'appurement du reliquat ni au décaissement des fonds promis pour la prise en charge des frais de participation aux épreuves de la session 2026, l'Assemblée générale extraordinaire du 14 mai 2026 avait accepté de participer à la hors-session du 4 au 10 mai, tout en prévenant qu'il n'en sera pas autant pour la suite tant que les comptes ne seront pas totalement réglés. Si, malgré cet état de fait, le Sinieko avait accepté de prester, c'était par esprit de responsabilité et d'espoir à une solution urgente. Cependant, face au silence persistant des autorités compétentes, le Sinieko se réserve le droit de boycotter toutes les épreuves à venir, notamment l'ENAFEP, l'ETENASOSP et la session ordinaire de l'Exeta et du Gynasique, si aucune mesure concrète n'est prise avant le lancement officiel de ces épreuves.
6: Les fonctionnaires délégués du gouverneur du Nord Kivu affectés au poste frontalier de Kasindi sensibilisent ses habitants sur les mesures barrières afin de freiner la propagation de la maladie à virus Ebola. Kambale Siwabuiwa Barthélémy attire l'attention de ses administrés face à la notification des cas positifs de la maladie à virus Ebola dans certaines agglomérations du territoire de Beni, notamment à Oicha et à Kalunguta. L'autorité rassure cependant que la frontière reste ouverte en attendant de nouvelles orientations de sa hiérarchie. Retrouvons Horace Ivoa depuis Kasindi.
11: Dans une communication à ses administrés, cette autorité administrative insiste sur le respect strict des mesures barrières afin de prévenir toute propagation éventuelle du virus.
12: Les gens voyagent beaucoup, pour laquelle nous sommes en train de sensibiliser les gens sur le respect, encore une fois, des mesures barrières, donc sur les mesures de prévention sanitaire, surtout ici à la frontière de Kasindi.
11: Réagissant aux rumeurs faisant état d'une éventuelle fermeture de la frontière de Kasindi-Lobirien, Kamba Lesiba-Vouira-Barthélémy a rassuré la population. Selon lui, aucune décision de fermeture n'a été prise jusqu'à là.
12: Les années antérieures, on n'avait pas fermé la frontière. Je crois que, sauf avis contraire de l'autorité provinciale et nationale, jusque là, il n'y a pas question de fermer la frontière. Donc, on attend. Mais ce que nous devons faire, c'est appliquer des préventions sanitaires, reconduire les mesures barrières qu'on avait appliquées la fois passée, donc les années antérieures.
11: Il convient de rappeler que la population du poste frontalier de Kasindi reste mobilisé dans la lutte contre la propagation du virus Ebola, déjà signalé dans plusieurs zones de santé de la province du Nord Kivu. Depuis le poste frontalier de Kasindi, Horace Ivo pour la RTVH.
6: Lutte contre la propagation de la 17e épidémie de la maladie à virus Ebola au Nord Kivu, le gouverneur des provinces renforce les mesures de prévention dans sa juridiction. Face aux journalistes, ce mercredi 27 mai à Beni, le général-major Somo Kakule Variste insiste sur le respect des gestes et barrières. Le gouverneur militaire interdit les déplacements de deux pays mortels sans document de l'autorité sanitaire. Écoutez le général-major Somokakou Levariste dans cet extrait choisi par Mercredi Calmer.
13: Pour le transport des personnes, chaque chauffeur doit embarquer les passagers à bord de son engin roulant en respectant la capacité d'accueil conformément à la réglementation en la matière. L'attention est attirée sur les chauffeurs des voitures, communément appelés les oléos, des bus et des triporteurs. Il en est de même des motards, n'est autorisé que le transport d'un seul passager sur chaque moto. Devant l'entrée de chaque bureau, boutique, alimentation, magasin, milieu de savoir, marché, église, mosquée, hôtel, restaurant, bistrot, organisation non gouvernementale ou autre, un dispositif doit être placé pour faciliter le lavage des mains avant le contact avec les personnes. Si un malade membre de famille est confirmé positif d'Ebola, il est obligatoire de faire appel à l'équipe pour décontaminer ou désinfecter toute la maison. Les baptêmes par immersion dans les étangs, mares et autres sont temporairement suspendus. Il en est de même de l'exploitation des piscines publiques. Les rassemblements populaires dans les lieux très fréquentés sont interdits.
6: Propagation de la maladie à virus Ebola en Ituri, la clinique Salam en ville de Bounia suspend temporairement ses services. La direction de l'hôpital a annoncé la décision mardi 26 mai, justifiant cette fermeture par les activités de permettre la désinfection complète et l'assainissement de la structure. C'est là pour garantir la sécurité sanitaire des patients, du personnel médical et de la communauté tout entière face à l'épidémie d'Ebola. Nixon Manzekele.
14: D'après un communiqué signé par la direction de cet hôpital, cette mesure intervient dans un contexte où l'épidémie en virus Ebola affecte plusieurs structures sanitaires de Bounia et de la zone de santé des Rois Para. Cette mesure a pour objectif de désinfecter et d'assainir l'hôpital pour les rendre utilisables par la communauté, précise les communiqués. Malgré la fermeture provisoire, l'hôpital rend sûr que les malades déjà admis continueront à recevoir leurs soins médicaux. La direction précise également que les soins resteront gratuits pour les patients hospitalisés, y compris la restauration pendant cette période. En revanche, les nouvelles urgences médicales seront orientées vers d'autres secteurs sanitaires de la ville de Bounia. La réouverture de l'établissement est annoncée pour le 1er juin 2026 sous réserve de validation par les autorités sanitaires compétentes. Les opérations de désinfection devront notamment porter sur les salles d'hospitalisation, les espaces de consultation, les équipements médicaux ainsi que les zones de circulation interne. Dans son communiqué, la direction de l'hôpital Salama appelle la population au calme et au respect de mesures de prévention contre Ebola. Elle évite également toute personne présentant des symptômes suspects à consulter rapidement une structure sanitaire. Cette fermeture intervient alors que les autorités sanitaires multiplient les mesures de prévention et de contrôle dans plusieurs zones affectées par l'épidémie en province de l'Ituri. Nixon Manzekele Bounia pour la RTVH.
6: Et en sécurité, une nouvelle attaque attribuée au combattant Eddy F a été signalée tôt le matin d'hier mercredi 27 mai en chefferie de Babila Babombi, territoire de Mambasa. Le groupe terroriste a ciblé les villages Baeti. Plusieurs civils ont été sauvagement tués au cours de l'incursion et d'autres pris en otage. Grace Kakine, défenseur de droits humains à Mambasa, indique que les enseignants s'essayaient Sunday en décroche à des groupuscules pour opérer. Il a un appel à la vigilance de tous azimuts de la population agricultrice dans la zone afin de mettre à l'abri.
15: La nuit du mardi à ce mercredi, encore les prisonniers ADF ont traversé la RN44. Ils ont quitté de l'ouest à l'est. Il semblerait que ces prisonniers ADF se seraient scindés à des groupes. Nous appelons la population de Mangundu, Nakota, Mapili, être très vigilants. Et de même source, la matinée de ce mercredi, un autre groupe des ADF ont attaqué la localité de Baïti, entre les limites du Nord Kivu et de l'Ituri. Nous appelons la population à la vigilance, surtout la population qui se donne des profondeurs dans la forêt, de quitter la forêt. Nous appelons aussi la coalition Phare et PDF de continuer à faire des patrouilles de combat pour éliminer ces sanguinaires qui tuent la population, qui circulent en électro libre, ces ADF, dans le groupement Bangol, la chefferie de Babila Babombi, à territoire de Mambasa, messieurs les journalistes. Et ces ADF ont traversé la R44 et passé par Ngaka toujours.
6: De nouveaux affrontements opposant les combattants et Ouazalendo aux rebelles de la F-123 ont été signalés hier mercredi 27 mai dans la cité de Nyabiondo, à une vingtaine de kilomètres de Massissi Centre au nord Kivu. Des sources locales renseignent que ces forces alliées à l'armée congolaise ont lancé les offensives contre des positions rebelles. Des détonations en armes ont été attendues dans la zone toute la matinée d'hier mercredi. Les Ouazalendo auraient réussi à pénétrer Nyabiondo, rapporte les mêmes sources. La veille, le mouvement rebelle avait reconquis les villages Kasenyi, Rubaya, Kanyaru et Runigi après avoir repoussé le VDP volontaire pour la défense de la patrie qui tentait de s'y rapprocher de la cité minière de Rubaya. Ces affrontements ont provoqué une panique au sein des habitants. Certains fuient vers le village plus ou moins calme. Pendant ce temps, c'est une impasse qui s'observe dans la mise en application des engagements contre les gouvernements congolais et la rébellion de l'F-123 dans les processus de paix de Doha. Il s'agit notamment du cessez-le-feu, la libération des prisonniers et l'accès humanitaire aux populations réaffirmées lors de dernières discussions à Montreux en Suisse au mois d'avril dernier. Les politologues Regen Mouessi expliquent cette impasse par le fait que chaque acteur ne veut être le premier à baisser la garde par peur d'être attaqué, le manque de sincérité et la dépendance des belligérants de soutien des soutiens extérieurs. Pour que ce processus apporte des résultats palpables, l'analyste estime que les médiateurs doivent impérativement faire appel à la bonne volonté des deux camps. Le chef des travaux, Regen Mouessi, est dans ses propos.
16: Ces acteurs conviennent, mais personne ne veut pas être le premier à baisser la garde. Par exemple, observer les cessez-le-feu, qui sait que l'autre partie ou l'autre acteur viendra m'attaquer. L'AFC 123, Coupa a des parrains et le plus visible, c'est le Rwanda. Vous pouvez négocier avec le 123, mais si le parrain n'est pas d'accord, les pauvres vont traîner. Il s'observe maintenant une sorte de surestime entre la RDC et les États-Unis d'Amérique. Alors, certains responsables politiques congolais pensent que ont déjà les États-Unis dans la poche. C'est bien au contraire, parce que aucun État à l'heure actuelle seul ne peut satisfaire les avis des Américains. Les partis conviennent alors qu'ils n'ont pas cette capacité de réaliser leurs engagements. Par exemple, la RDC que promet neutraliser les FDLR, ça c'est une promesse que moi je considère comme fallacieuse en fait, parce que la RDC n'a ni capacité, encore moins l'espace qui héberge les FDLR. Je crois que tous ces médiateurs là n'ont rien de spécial que de demander à grande partie la volonté, alors la bonne des acteurs en conflit. Il ne faut pas tout laisser aux médiateurs, plutôt attaque un parti prenante, donc parti au conflit. La volonté d'avancer doit être vraiment visible.
6: C'est la fin de ce Radio Journal. Merci de nous avoir écoutés. Bonne journée.

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2: Merci à vous tous pour cette fidélité accordée à ce programme de RTVH. C'est votre journal des sports. Le football club Mwangaza de Beni est sacré vainqueur de la 38e édition du championnat provincial organisé par la Ligue de football du Nord Kivu. Les Banalola se sont imposés au tir au but face au Daring Club Espoir de Goma. 5 tirs et 6 contre 4 à l'issue de la grande finale disputée ce mercredi 27 mai 2026 au stade Tata Mouvingi. Nous sommes en territoire de Beni, dans la capitale à Oicha. C'est bien sûr après les 90 minutes très disputées, soldées sur les scores nuls et vierges entre ces deux formations sportives. Le football club Mwangaza succède à l'AS Makomine de Ntoyo, gagnante de l'édition précédente, et assure sa qualification à 2e division championnat national de la République démocratique du Congo, organisée par la Ligue nationale de football. Et en dehors de l'heure de jeu, la Linafoot a rejeté la demande des reports du match des barrages introduite par l'Union sportive Sokozaki pour violation des textes régissant la compétition et méconnaissance des droits de l'équipe adverse. Dans sa correspondance adressée au président sportif de l'Union sportive Sokozaki ce mercredi 27 mai 2026, l'instance fêtière du football congolais a rappelé qu'une reprogrammation des matchs officiels ne peut être recevable que si elle satisfait aux conditions strictement prévues par les règlements généraux sportifs à l'article 202. Plus précisément, cette partie du REGES est claire qu'une demande de report doit être adressée à l'entité compétente 72 heures avant la date prévue pour le match. Aussi, la dite demande doit être accompagnée de l'accord écrit du club adverse, sauf en cas de force majeure reconnue par l'entité qui organise le championnat. Et c'est plus d'une semaine, on le rappelle, que l'équipe de Bouta est à Kindu pour s'acclimater avant d'aborder cette double confrontation. Et au niveau mondial, les Léopards de la République démocratique du Congo ont réalisé leur 2e jour de travail ce mercredi 27 mai à Liège, en Belgique, en vue de la préparation de 2 matchs amicaux. Les Fauves congolais affronteront le Danemark à Liège les 3 jours prochains avant de se rendre à Marbella en Espagne, où ils défieront le Chili le 11 juin. À ces deux rencontres amicales s'inscrivent dans le cadre des préparatifs de la Coupe du Monde FIFA 2026. Après ces matchs de préparation, la délégation congolaise s'envolera pour les États-Unis, où l'équipe nationale livrera son premier match de la Coupe du Monde face au Portugal. Échoque d'entrée qui promet du spectacle pour les hommes de Sébastien de Sabre. La préparation se déroule à Liège avec un groupe concentré et déterminé à bien figurer lors du rendez-vous mondial. Le staff technique peaufine donc les derniers réglages tactiques et travaille sur la cohésion collective en vue de cette compétition mondiale. Et pendant ce temps, c'est la sélection de moins de 23 ans où le sélectionneur Guy Bukassa a publié la liste des 24 Léopards Espoirs qui participeront au tournoi Maurice Revello, anciennement tournoi de Toulon en France, du 31 mai au 13 juin 2026. À noter que ce groupe est majoritairement composé des joueurs évoluant en Europe. Ce choix a notamment été motivé par les restrictions sanitaires liées à l'épidémie d'Ebola, ainsi que par un accord avec les clubs locaux encore engagés dans la phase décisive du championnat national d'Illico Cash Ligue 1. Oscar Kabuit, actuel sociétaire de Lucerne en Suisse, et David Fust, évoluant en Allemagne, rejoindront le groupe le 1er juin après avoir été libérés par leur club respectif. Les Léopards Espoirs entreront à liste le 31 mai face à la Tunisie avant de défier la Chine le 2 juin et d'affronter l'Arabie Saoudite le 10 juin à Toulon, en France. Amis sportifs, c'est par là que nous mettons fin à ce journal des sports mis en onde par Patio Siwa Corrigène. Je présente.
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4: Bonjour à toutes et à tous. cette revue de presse est essentiellement nationale. Nous revenons sur deux sujets qui rythment la une de journaux médias en ligne publiés à Kinshasa ce mercredi. Face aux effondrements récurrents de bâtiments, à l'urbanisation désordonnée et à la fragilité de nombreuses infrastructures publiques, souligne Info Renseit, le gouvernement congolais engage une réforme technique de grande ampleur. Ce quotidien rapporte que la première ministre Judith Suminwa a lancé mardi à Kinshasa les travaux d'élaboration des normes nationales de construction dans le secteur des infrastructures et travaux publics, porté par le ministre John Banza, précise le journal. Cette initiative vise à doter la RDC d'un référentiel technique adapté aux réalités locales afin de renforcer la qualité, la sécurité et la durabilité des ouvrages publics et privés dans un pays confronté à de lourds déficits en matière d'encadrement urbanistique. La Référence Plus cite le ministre des Infrastructures, John Banza Lunda, qui, lors de sa prise de parole à la tribune de ce forum, a longuement insisté sur l'importance capitale de ses travaux avant de déclarer, je cite, « Les pays ont besoin de règles claires, d'exigences techniques crédibles et d'un système de normalisation qui parle le langage du terrain autant que celui de l'excellence. » Dans les colonnes de ce quotidien, ce membre du gouvernement a détaillé la mission confiée à la Commission. Elle devra produire un référentiel national rigoureux, adapté aux spécificités de notre territoire, à notre climat, à nos sols, à notre hydrographie, à nos matériaux locaux et à nos priorités de développement. Sur un autre registre, Congo Nouveau s'étonne du maintien du gouverneur de Kinshasa malgré sa mauvaise gestion, marquée par les retards persistants dont la rénovation de routes, l'absence de visibilité sur la gestion de la capitale, les embouteillages non maîtrisés et les critiques autour du chantier du nouveau marché central. Cet hebdomadaire souligne que la gestion du gouverneur Daniel Bumba est de plus en plus contestée. Pourtant, constate le journal, malgré la pression politique et les frustrations populaires, le président Félix Tshisekedi continue de lui accorder sa confiance. Selon Congo Nouveau, cette posture d'élu de PS face à ce gouverneur contesté pourrait peser sur le bilan présidentiel. Présenté comme un projet phare de modernisation de la capitale, rappelle cette tabloïde, le chantier du nouveau marché central de Kinshasa peine à convaincre. Le journal Les Quotidiens rappelle que le chef de l'État avait souligné devant les deux chambres du Parlement réunies en congrès que ces dysfonctionnements mettent en danger la vie des habitants, notamment à cause des risques sanitaires liés aux maladies hydriques. Ce portail note que Félix Tshisekedi avait également qualifié la crise des mobilités à Kinshasa non plus comme un simple désagrément, mais comme un véritable défi national de gouvernance nécessitant des décisions urgentes. Merci à tous de nous avoir écoutés et à la prochaine.

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1: Vous tous, très chers auditeurs et auditrices, ravis de vous savoir nombreux à l'écoute de la RTVH. C'est la page météorologique sur votre radio. Un temps nuageux s'observe l'avant-midi de ce jeudi 28 mai 2026. La température à ce moment varie entre 17 et 25 degrés Celsius. L'humidité bouge entre 55 et 81%. Les vents soufflent vers le sud-est avec une vitesse de 4 à 18 km par heure. L'après-midi saute de 12h à 18h, ce sont des pluies légères qui s'annoncent. La température bascule entre 22 et 25 degrés Celsius. L'humidité nage entre 47 et 62%. La direction du vent reste constante sous une vitesse de 11 à 18 km par heure. Enfin, la soirée, soit à l'intervalle de 18h à minuit, les temps de pluies légères s'observent de nouveau. Pendant ces temps, la température est évaluée entre 18 et 21 degrés Celsius. L'humidité, elle, passe de 66 à 72%. La direction du vent, toujours vers le sud-est, avec une vitesse de 7 km par heure. Le soleil s'élève à 5h56 et se couche à 18h04. La lune, elle, s'élève à 15h50 pour se coucher à 3h27. En bref, retenez que la journée de ce jeudi s'annonce ensoleillée. C'est la fin de cette page météorologique. Merci à vous tous de l'avoir écouté. Portez-vous bien.
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0: Le journal vous est présenté par Arthur Ponchelet. Bonjour Arthur.
2: Bonjour Andréane et bonjour à vous qui nous écoutez.
0: À la une, des contrôles renforcés aux frontières pour endiguer l'épidémie d'Ebola.
2: Entre la RDC et l'Ouganda d'abord, plus aucun Congolais ne peut entrer dans le pays voisin sauf à observer une quarantaine. À tout juste 2 semaines du coup d'envoi du mondial de foot, le Canada lui suspend tous les visas pour les citoyens de RDC, d'Ouganda et du Soudan du Sud. On sera à Montréal. L'opposition congolaise vend debout contre le projet de loi sur la réforme du référendum. Elle dénonce une tentative déguisée de Félix Tshisekedi pour obtenir un troisième mandat et a même claqué la porte de l'hémicycle hier. L'actualité, c'est aussi la fin de la campagne pour les législatives en Éthiopie. On vote lundi. L'homme d'affaires algérien Mayedine Takout, rattrapé par la justice de son pays. Il est soupçonné d'avoir détourné plus d'1 milliard d'euros. Et puis, ils étaient à la tête d'un vaste trafic. 4 hommes arrêtés en Guinée. Ils revendaient des hippocampes séchés en toute illégalité. La frontière entre la République démocratique du Congo et l'Ouganda est désormais fermée. Dernière mesure en date pour lutter contre l'épidémie d'Ebola, moins de 10 cas suspects en Ouganda, 900 en RDC et 223 décès probables. La riposte s'organise et partout autour du globe, les frontières se verrouillent pour endiguer la propagation. Ainsi, le Canada suspend ses visas pour les Congolais, les Ougandais, mais aussi les Sud-Soudanais. Ottawa renforce aussi les contrôles sanitaires et la surveillance dans les aéroports. Nafia Libert est notre correspondante à Montréal.
3: Visiter, étudier, travailler, s'installer, peu importe la raison, Ottawa leur ferme les frontières du pays. Même les voyageurs déjà munis d'un visa valide seront refoulés.
4: Soyons clairs, les documents ne seront pas annulés.
3: Il s'agit en fait d'une suspension de 90 jours des demandes d'immigration, nuance Léna Diab, ministre fédérale de l'immigration. La mesure ne vise que les nouveaux arrivants de ces 3 pays africains.
4: Les personnes déjà au Canada ne seront pas tenues de quitter immédiatement le pays.
3: Mais dès samedi, les contrôles sanitaires se resserreront pour les voyageurs revenant des 3 pays visés. Ces personnes devront subir un examen médical à leur arrivée au Canada. Les cas suspects seront hospitalisés. Les autres devront se placer en quarantaine pendant 21 jours. Le gouvernement, lui, continuera de surveiller l'évolution de l'épidémie d'Ebola et il n'exclut pas de prolonger ces mesures au-delà de la date prévue du 29 août. Dans les faits, il n'y a jamais eu de cas d'Ebola importé au Canada. Le risque reste faible selon les autorités sanitaires, mais Ottawa d'y agir par précaution à quelques semaines de la Coupe du Monde de la FIFA qui doit attirer des centaines de milliers de visiteurs au pays. Nafia Libert, Montréal, RFI.
2: Le mondial de foot qui se déroulera aussi aux États-Unis. Résultat, l'épidémie d'Ebola s'est aussi invitée au Conseil des ministres à la Maison-Blanche. Hier, nous ne laisserons aucun cas d'Ebola rentrer aux États-Unis, a martelé Marco Rubio, le secrétaire d'État américain. L'actualité en République démocratique du Congo, c'est aussi la politique et les débats autour du projet de loi référendaire qui prennent une autre tournure. Les députés sont chargés d'examiner

0: Et ce texte qui modifierait les conditions pour convoquer un référendum. L'opposition dénonce un moyen détourné pour Félix Tshisekedi et sa majorité d'obtenir un troisième mandat. Résultat, Pascal Moulégois, lors de la plénière consacrée à l'examen du rapport d'une commission parlementaire sur ce texte, les députés de l'opposition ont tout simplement claqué la porte de l'hémicycle.
1: À peine l'ordre du jour adopté, la vingtaine de députés qui comptent l'opposition a levé l'ancre. À leur tête, Christian Mwando, le président du groupe parlementaire de l'opposition.
2: L'objectif ultime de la majorité, c'est de pouvoir déverrouiller l'article 220 et donner un mandat à durée indéterminée au président de la République. Pour éviter d'être complice, nous avons jugé bon de quitter l'hémicycle.
1: C'est l'article 220 qui limite à deux le nombre de mandats présidentiels ainsi que leur durée. Il protège également l'indépendance du pouvoir judiciaire ou encore les droits et libertés de la personne. Une réaction immédiate du président de l'Assemblée nationale du haut de son perchoir, Aimé Bodji.
3: Si l'opposition ne veut pas que le peuple s'exprime, elle est libre de sortir. Mais nous, en toute sérénité, nous allons poursuivre nos travaux.
1: Dans sa déclaration officielle, le groupe parlementaire de l'opposition estime que poursuivre le projet de loi référendaire est immoral et illégal quand on sait que le pays est en guerre et que deux de ses provinces sont sous état de siège. C'est un projet qui tend à légitimer la rébellion dans l'est du pays selon ce groupe. Réunie autour de la coalition C64, elle a annoncé une journée ville morte le 3 juin prochain pour afficher son refus catégorique de ce projet. Si le texte passe en l'état, l'actuel parlement contrôlé à plus de 90% par la majorité deviendra une assemblée constituante chargée de valider une nouvelle proposition de constitution avant qu'elle ne soit soumise au référendum. Pascal Moulégois, Kinshasa. RFI.
0: La politique en Éthiopie, clap de fin pour la campagne des élections législatives. On vote lundi pour élire 547 députés, scrutin crucial, puisque les élus choisiront ensuite le Premier ministre. Abiy Ahmed est candidat à sa propre succession après 8 ans à la tête du pays. Son parti, le Parti de la Prospérité, entend conserver la majorité et présente des candidats sur tout le territoire, ce qui n'est pas le cas de l'opposition, Clotilde Hazard, même si elle a tenté de faire entendre sa voix lors de la campagne.
4: 47 partis ont présenté des candidats à travers le pays. Parmi eux, Getinet Werku, il est porte-parole de la troisième force politique d'Éthiopie, la Coalition pour l'Unité Éthiopienne. Il se dit satisfait de la campagne.
5: Nous avons fait un excellent travail. Nous avons pu exprimer nos idées et faire passer nos messages, principalement lors des débats télévisés. Nous sommes le parti qui a tiré le meilleur profit de son temps de parole.
4: La priorité de la coalition, ramener la sécurité et la liberté de circulation aux Éthiopiens.
5: On ne peut même pas se rendre d'une ville à l'autre. Les gens meurent sur le chemin de leur maison, en particulier en Oromia et en Amhara. L'État devrait avant tout assurer la sécurité de l'ensemble de la population.
4: Une insécurité qui pèse aussi sur le scrutin. Dans plusieurs régions où l'armée fédérale affronte des milices locales, aucun candidat d'opposition ne s'est présenté.
5: Là-bas, ils seraient menacés à la fois par les groupes armés et par les forces fédérales. Surtout si cette personne a une chance de remporter les élections. Elle serait en danger. Nous ne voulons pas prendre ce risque.
4: Les opposants espèrent malgré tout gagner des sièges face au parti d'Abiy Ahmed, le parti de la prospérité, qui contrôle aujourd'hui plus de 80% du Parlement.
0: Clotilde Hazard, c'était il y a 25 ans, jour pour jour, dans la nuit du 27 au 28 mai 2001, en Centrafrique. François Bozizé tentait de renverser le président Ange-Félix Patassé. Un putsch avorté qui a fait au moins une vingtaine de victimes et pour lequel aucune procédure judiciaire n'a abouti. Après l'arrivée au pouvoir de François Bozizé en 2003, le sujet a été enterré. 25 ans plus tard, certaines voix espèrent toujours que toute la lumière soit faite dans cette affaire. C'est le cas de François Nelson Djader. Il est le fils de François Djader Bedaya, commandant de gendarmerie tué ce 28 mai 2001. Il réclame aujourd'hui des poursuites contre François Bozizé en exil à Bissau.
6: Nous exigeons juste la justice, pas pour le général Djader, pas pour lui seul, mais pour toutes les victimes qui ont été assassinées à tort, que ce soit des personnalités politiques et que ce soit aussi du côté militaire, les officiers supérieurs de l'armée qui ont été assassinés à tort. Et à chaque fois, malheureusement, les assassins, les commanditaires de tous ces crimes sont aujourd'hui protégés par le pouvoir en place. Et à chaque régime qui se succède à la tête de la République sud-africaine, ses commanditaires et ses assassins sont toujours protégés et les victimes sont abandonnées à leur propre sort.
7: Donc vous demandez des poursuites contre François Bozizé et contre des officiers qui sont toujours en fonction aujourd'hui dans l'armée centrafricaine.
6: Oui, comme François Bozizé, avec tous ses complices et que tous les droits du général Ndadaye qui ont été bloqués depuis des années doivent être payés à la famille et que la mort de tous nos parents, de toutes les victimes, doivent être dédommagés pour nous permettre de faire notre deuil.
0: François Nelson Jader, joint par François Mazet. L'armée malienne a mené hier une série de frappes sur Kidal, ville du nord du Mali, aux mains des djihadistes du Jnim et des rebelles du Front de Libération de l'Azawad depuis le 25 avril. La maison du président du FLA a été détruite. Les djihadistes ont ouvert le feu à Tonka, dans la région de Tombouctou, mardi soir, selon plusieurs sources locales. Bilan, au moins un mort et quatre blessés. 5h39 en temps universel. Il est soupçonné d'avoir détourné des centaines de millions d'euros pour échapper au fisc. La suite de ce journal en Algérie, où l'homme d'affaires Mayedine Takout comparaît en ce moment devant le tribunal spécial dans les affaires de corruption financière. D'après l'accusation, il a dissimulé une vaste somme sur un compte en Suisse. Sofiane Amazian, 16 ans de prison ferme ont été requis contre lui.
8: 1,17 milliard d'euros, c'est le montant qui aurait été crédité sur un compte en Suisse appartenant à Mayedine Takout, une somme qui placerait l'homme d'affaires parmi les plus grands évadés fiscaux de l'histoire algérienne. Les charges retenues contre l'homme de 63 ans sont nombreuses. Falsification de documents sous seing privé, blanchiment d'argent au sein d'une organisation criminelle, mais encore dissimulation de revenus d'origine criminelle. Parmi les éléments du dossier, en plus de ce compte bancaire suisse, la détention d'un patrimoine immobilier impressionnant à travers l'Europe, estimé à plusieurs millions d'euros, obtenus selon l'enquête via un transfert de fonds illégal, la possession d'un avion américain privé, mais encore des irrégularités concernant l'importation de matériel médical avec sa société pharmaceutique HH Medeco. La peine requise de 16 ans de prison ferme est assortie d'une amende qui s'élève à 8 millions de dinars, soit un peu plus de 51 000 euros. Proche de l'ancien président Abdelaziz Bouteflika et ayant fait fortune dans le secteur automobile en constituant une flotte de bus, Mayedine Takout a déjà été condamné à 14 ans de prison en 2020 pour des faits de corruption.
0: Le journaliste sénégalais René Capin-Bessène a lui été gracié par le président Bassirou Diomaye Faye hier. Cela faisait 7 ans qu'il était derrière les barreaux, condamné à la perpétuité en 2018 pour complicité dans le massacre de 14 coupeurs de bois tués en Casamance près de la frontière avec la Guinée-Bissau. C'est un trafic juteux qui peut rapporter gros, mais totalement illicite. En Guinée, 4 personnes ont été arrêtées pour trafic d'hippocampe. 41 kilos de cette espèce protégée saisie par les services douaniers à Conakry. La cargaison était censée s'envoler pour l'Asie où la poudre d'hippocampe très prisée se négocie jusqu'à 4 000 $ le kilo. Mais Guillaume Thibault, son exportation est très réglementée par les autorités.
9: C'est dans le quartier Caporeau de Conakry que les interpellations menées par les services spéciaux ont eu lieu. Lors d'un point presse, le commissaire Soropo Giforomo a indiqué que les trafiquants pris en flagrant délit de revendre des hippocampes séchés n'en étaient pas à leur coup d'essai.
10: Le constat regrettable est que cette activité illicite n'est pas à sa phase débutante. Ces individus l'ont menée longtemps et dans la plus grande clandestinité.
9: Selon nos informations, les 41 kilos d'hippocampe séché, près de 2000 individus de grande taille, 18 cm en moyenne, devaient être exportés en Asie via la Chine. Pour l'organisation Eagle, qui appuie les États pour lutter contre les trafics, cette opération est un signe encourageant. Antonia Gustafsson est coordinatrice de l'ONG en Guinée.
11: C'était la première fois qu'on a fait une opération d'arrestation avec les hippocampes. Et on est très content parce que c'est très méconnu. Donc ça pour nous, c'est aussi bien parce que ça a montré à toutes les Guinéens et j'espère aussi aux trafiquants que vraiment le sujet de la criminalité faunique est pris plus en plus en sérieux.
9: Selon le code guinéen de la protection de la faune sauvage, les trafiquants d'hippocampes séchés risquent une amende de 5 000 euros et une peine d'un à cinq ans de prison ferme.
0: Guillaume Thibault, 5h43 à Conakry. C'est à vous, Andréane Mellard.
12: Merci, Arthur Ponchelet. Prochain journal sur RFI dans 20 minutes avec à la une ces frappes israéliennes à tir dans le sud du Liban. Reportage à écouter justement dans le journal dans cette ville située à 20 km de la frontière israélienne. Les habitants fuient encore et doivent tout laisser derrière eux encore, notamment leurs morts à qui ils ne peuvent pas rendre hommage dignement. Reportage à suivre. Donc d'abord l'invité Afrique d'RFI. Dans 5 minutes, on parle de ce possible rapprochement, de ce possible dégel des relations entre le Bénin et le Niger. Et l'infosport tout de suite. Bonjour Antoine Grenier.
13: Bonjour Andréane.
12: On parle de foot africain ce jeudi matin et ce démenti de la Fédération sénégalaise.
13: La FSF a publié cette nuit un communiqué pour justifier le départ retardé de la sélection vers les États-Unis. Des contraintes logistiques liées à la délivrance de licences d'exploitation du vol spécial. La Fédération qui dément au passage les rumeurs stipulant que Pape Thiaw, le sélectionneur, aurait refusé d'embarquer pour des motifs liés à la renégociation de son contrat. La FSF qui admet tout de même que des discussions contractuelles sont en cours.
12: Et au Cap-Vert voisin, la préparation entre dans sa dernière phase. Les requins bleus qui s'apprêtent à participer à leur première Coupe du Monde, ce sera le mois prochain.
13: Et à 38 ans, le défenseur Stopira sera l'un des piliers de cette sélection. Avant de s'envoler pour l'Amérique, le joueur de Torrens vit une incroyable fin de saison avec son club de D2 portugaise. Celui-ci joue ce soir sa montée en première division juste après avoir remporté la Coupe du Portugal dimanche dernier. Le Cap-Verdien, héros de cette finale, Victor Missistrano.
14: Il n'a pas tremblé. Une frappe surpuissante, pleine lucarne en prolongation. Pour transformer un pénalty à la 112e minute de jeu, Stopira enlève son maillot. Contre toute attente face au grand Sporting Portugal, le Cap-Verdien, élu homme du match, vient alors d'offrir à son club de Torrense le tout premier trophée de son histoire.
15: C'est de la folie, tout simplement de la folie. Maintenant, nous allons profiter, nous reposer demain et penser immédiatement au match contre Casapia.
14: Après le 0-0 du match aller, ce barrage retour peut envoyer Torrense en première division la saison prochaine. Stopira et ses coéquipiers sont d'ores et déjà qualifiés pour la Ligue Europa.
15: Pour l'instant, il s'agit de profiter, de penser au prochain match contre Casapia, puis à la Coupe du Monde. Nous réfléchirons plus tard à la saison prochaine.
14: Il vient de fêter ses 38 ans, mais ce sont les pages les plus mémorables de sa carrière qu'est en train d'écrire Yannick Dos Santos Tavares, dit Stopira, un surnom, hommage à l'ancien international français Yannick Stopira, troisième du mondial 1986 avec les Bleus au Mexique.
13: Et pour sa première Coupe du Monde, le Cap-Vert de Stopira jouera ses matchs aux États-Unis contre l'Espagne, l'Uruguay et l'Arabie Saoudite.
12: En Europe, Ismaïl Assar couronné avant de s'envoler pour la Coupe du Monde.
13: L'attaquant sénégalais vainqueur de la finale de la Ligue Europa Conférence avec Crystal Palace, victoire 1-0 sur les Espagnols du Rayo Vallecano, but signé Jean-Philippe Mateta au retour des vestiaires. Crystal Palace champion d'Europe après Aston Villa en Ligue Europa et en attendant peut-être Arsenal en Ligue des Champions samedi.
12: En basket, les RSSB Tigers, premiers qualifiés pour la finale de la balle.
13: Les Rwandais s'offrent une victoire de prestige sur la Lahli du Caire, 106 à 97. C'est le premier club du pays des mille collines à accéder à la finale du tournoi porté par la NBA Afrique et la FIBA. Il aura fallu 6 éditions, d'où la fierté de l'entraîneur de l'équipe, Henri Mouinouka.
16: Je ne trouve pas les mots, je suis vraiment très content. Tout le monde célèbre dans les vestiaires. C'est une belle victoire pour les joueurs, pour les supporters et pour moi comme entraîneur. La seule chose à faire était de jouer notre jeu. On croit en nous depuis la phase de qualification en Afrique du Sud qu'on avait terminé à la première place. Depuis, on se sent soutenu par tout un peuple. On ne peut pas laisser tomber le pays et je pense vraiment qu'on va gagner cette finale et écrire l'histoire.
13: Henri Mouinouka avec Lucie Mouillot. L'autre demi-finale opposera ce jeudi le Petro de Luanda à la Lahli Benghazi.
12: Et on vous retrouve dans une demi-heure, Antoine Grenier, pour un nouveau journal des sports.
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12: La Chine a annoncé ces derniers jours la découverte dans le bassin du Sichuan d'un immense champ de gaz de schiste ultra profond. Pékin évoque là plus de 235 milliards de mètres cubes de réserves prouvées et cette avancée, eh bien, elle est présentée bien sûr comme stratégique pour renforcer la sécurité énergétique de la Chine. Mais derrière cette découverte, beaucoup d'inconnus demeurent, notamment sur les conséquences qu'elle va avoir. On en parle avec Léa Broder, c'est à Pékin.
18: Le nouveau champ gazier découvert par Sinopec se situe dans le bassin du Sichuan à plus de 4500 mètres de profondeur. Les autorités chinoises parlent d'un champ de gaz de schiste ultra profond avec plus de 235 milliards de mètres cubes de réserves prouvées, ce qui représente environ la moitié de la consommation annuelle de gaz de la Chine. Pékin met en avant une avancée technologique importante. Le schiste exploité ici remonte au Cambrien, une formation vieille de plus de 500 millions d'années, présentée comme l'une des plus anciennes formations de schiste exploitées à grande échelle au monde. Mais à ce stade, aucun calendrier précis de commercialisation n'a encore été annoncé et la découverte d'un gisement ne signifie pas automatiquement une exploitation rapide. L'exploitation de ce type de gaz reste particulièrement difficile. À ces profondeurs, les forages doivent résister à des températures et des pressions très élevées, tandis que les caractéristiques géologiques du réservoir restent difficiles à maîtriser. Le gaz de schiste chinois est aussi plus compliqué à exploiter que celui des États-Unis, souvent situé plus profondément et dans des zones géologiques plus complexes. Résultat, les coûts de production sont élevés et la rentabilité dépend largement des prix mondiaux du gaz. Même avec des réserves importantes sur le papier, plusieurs années pourraient donc être nécessaires avant une production industrielle à grande échelle. Cette annonce intervient alors que la Chine cherche à renforcer sa sécurité énergétique. Le pays reste le premier importateur mondial de gaz naturel et dépend encore fortement des importations de gaz naturel liquéfiés et des gazoducs venant notamment de Russie et d'Asie centrale. Dans un contexte de tensions géopolitiques et de rivalités commerciales croissantes, Pékin cherche depuis plusieurs années à sécuriser davantage ses approvisionnements énergétiques. À ce stade, difficile donc d'évaluer l'impact réel de cette découverte sur le marché mondial. Mais la Chine cherche aussi à envoyer un signal politique et technologique, celui d'un pays capable de développer des technologies d'extraction toujours plus complexes pour consolider son autonomie stratégique sur le long terme.
12: Cléa Broders, envoyé spécial permanent d'RFI à Pékin pour notre chronique matière première. C'était dimanche, la cérémonie d'investiture de Romuald Ouadani en tant que président du Bénin et dont l'assistance a été particulièrement remarquée. Se trouvait une délégation nigérienne emmenée par le Premier ministre Ali Mahamane Lamine Zène. Pourtant, entre le Niger, qui fait partie de l'AES, et le Bénin, les relations sont au plus bas depuis 3 ans bientôt et la frontière entre les deux pays est fermée côté nigérien. Alors assiste-t-on à un dégel des relations entre Niamey et Porto Novo et peut-être bientôt à la ouverture de cette frontière? Pour analyser la situation, RFI reçoit ce matin l'économiste français Olivier Vallée. Il a été conseiller technique au Niger, où il a gardé de précieux contacts. Il est notre invité ce matin avec Christophe Boisbouvier.
19: Olivier Vallée, bonjour.
20: Bonjour.
19: Entre le Niger et le Bénin, c'est une nouvelle voie qui s'ouvre, a déclaré le Premier ministre du Niger, Lamine Zène, lors de son déplacement dimanche à Cotonou pour l'investiture du président Ouadani. Qu'est-ce que cela signifie concrètement ?
20: Ça signifie que malgré les tensions qui ont existé entre les deux États, il reste la profonde relation entre les deux pays dans la mesure où le Bénin est le débouché naturel du Niger et vice-versa. Et je pense que ce qui aide beaucoup à cette décrispation entre les deux pays, c'est sans doute le fait que le président Tchiani, qui avait eu des propos assez durs à l'égard du Bénin et du président Talon, n'ait pas fait le voyage. Donc ça a évité d'évoquer des passifs ou des mots douloureux.
19: Tout à fait. Alors depuis l'arrivée au pouvoir au Niger du général Tchiani, la frontière Niger-Bénin est fermée. Et comme vous dites, le Bénin était le débouché naturel du Niger. Est-ce que cette frontière pourrait réouvrir ?
20: Je crois qu'elle est d'une certaine façon contournée. Donc ce n'est pas absolument une priorité. Elle est contournée parce qu'une bonne partie des marchandises qui viennent du Bénin passent par le Nigeria et rentrent un peu plus haut au Niger. Mais il reste des deux côtés, donc c'est pas simplement la mauvaise volonté du président Tchiani du point de vue de la fermeture de cette frontière. Il y a aussi que des deux côtés, on redoute des infiltrations. Pour la partie nigérienne, la présence d'éléments américains et d'éléments français très visibles. Les Français utilisent des hélicoptères, utilisent des drones, surveillent le Niger. Donc, du côté de l'armée nigérienne, il y a le sentiment d'une menace. Et en sens inverse, du côté béninois, bien entendu, on a peur de la pénétration du JNIM et de l'État islamique au Sahel.
19: Alors il y a en effet des militaires français qui sont présents sur le sol béninois et on l'a vu notamment lors de la mise en échec du putsch du mois de décembre dernier à Cotonou. Mais qu'est-ce qui prouve que les Français et les Béninois veulent agresser le Niger, comme le dit le ministre de l'Intérieur du Niger, le général Toumba ?
20: Le ministre de l'Intérieur est peut-être obligé, pour un certain nombre de raisons, de faire peut-être de la surenchère. Mais malgré tout, sans parler d'agression, il est indéniable que cette frontière est surveillée par la partie française et du côté du Niger, on ressent que ces missions de reconnaissance par drone ou par hélicoptère surveillent de près les éléments armés nigériens. Donc il y a une méfiance qui finira par être levée. Donc je pense que sur la frontière, il y a des axes sûrs qui finiront par être ménagés. Mais la présence française, vu le comportement diplomatique du gouvernement français, ou peu diplomatique, je dirais, du gouvernement français vis-à-vis du Niger, ne fait rien pour faciliter la réouverture de cette frontière.
19: C'est sans doute au Niger que le colonel béninois Pascal Tigri a trouvé refuge après son coup d'État manqué de décembre dernier à Cotonou. La présence du Premier ministre du Niger au Bénin dimanche dernier, est-ce que c'est le signe que le pouvoir du Niger a renoncé à soutenir les candidats putschistes chez son voisin du Sud ?
20: Je pense qu'il n'y a pas eu de soutien de cette opération de renversement du président Talon, que le refuge du putschiste était un petit peu induit par la géographie plus que par le soutien que lui aurait apporté le Niger. Bon, aucune preuve n'a été fournie dans ce sens et son séjour au Niger aura été de courte durée. Et le passage de témoin au nouveau président et par la présence du Premier ministre nigérien Ali Lamine Zen, l'occasion sans doute d'effacer l'ardoise sur cet épisode comme sur d'autres. Donc espérons que le signal donné par la sympathie de l'accueil fait au Premier ministre nigérien sera le début d'une réconciliation, peut-être par le bas. La visite du nouveau président béninois à Niamey n'est pas du tout une chose impossible.
19: Donc une visite de Romuald Ouadani à Niamey est programmée.
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0: Seigneur, aujourd'hui, je ne viens pas avec une belle voix. 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

0: L'Assemblée nationale a approuvé mercredi le rapport de la commission PAJ sur la proposition de loi fixant les conditions d'organisation du référendum en République démocratique du Congo. Cette initiative législative vise à doter le pays d'un cadre juridique clair, moderne et sécurisé pour l'organisation des consultations référendaires prévues par la Constitution. La plénière s'est déroulée sans les députés de l'opposition. Et que va-t-il se passer dans les rues de Kinshasa mercredi 3 juin prochain? Il y a risque de confrontation. Plusieurs manifestations populaires sont annoncées à l'opposition comme à la majorité au pouvoir. Alors que l'opposition projette une journée ville morte pour s'opposer à la loi référendaire, les gens de la famille politique du chef de l'État, eux, annoncent une marche pacifique le même jour. Débat autour de la constitution en RDC, les bourgmestres de 24 communes de Kinshasa ont affiché leur soutien au changement de la loi fondamentale. Ils l'ont fait savoir mercredi à l'occasion d'une déclaration commune prononcée à la maison communale de Limété. Réunis au sein du collectif des bourgmestres de la ville, ils estiment que la constitution actuelle doit être adaptée aux réalités du pays. Poursuite de l'opération de libération des emprises publiques autour du marché central de Kinshasa. Le gouvernement provincial va poursuivre l'opération de démolition, de dégagement forcé, de curage, de nettoyage et de réaménagement des emprises publiques. Pendant ce temps, le syndicat des vendeurs dénonce plusieurs dérapages dans cette opération. Nous parlerons aussi de l'épidémie d'Ebola. L'Ouganda ferme ses frontières avec la RDC. Les équipes de riposte contre Ebola, les opérations humanitaires, le transport des denrées alimentaires et des marchandises ainsi que les opérations de sécurité sont les seules exceptions, mais sous réserve des protocoles stricts de dépistage sanitaire et de surveillance.
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0: Encore une fois, bonjour et merci de votre fidélité à Top Congo FM. L'Assemblée nationale a approuvé mercredi le rapport de la commission PAJ sur la proposition de loi fixant les conditions d'organisation du référendum en République démocratique du Congo. Cette initiative législative vise à doter le pays d'un cadre juridique clair, moderne et sécurisé pour l'organisation des consultations référendaires prévues par la loi fondamentale. Les textes définissent notamment les conditions de convocation du corps électoral, les modalités d'organisation du scrutin, les mécanismes de contrôle ainsi que les garanties destinées à assurer la transparence, la crédibilité et la sincérité du processus référendaire. Le texte a été renvoyé à la commission présidée par le professeur André Mbata pour enrichissement et intégration des amendements dans un délai de 48 heures conformément à la procédure parlementaire. Et c'était une plénière mouvementée. Des tensions ont été observées à l'occasion de l'examen de la proposition de loi référendaire. L'opposition a suspendu sa participation aux plénières pour dénoncer un exercice illégal. On écoute le député national Christian Manto, président du groupe parlementaire, Ensemble.
2: Après avoir suivi le forcing en cours par la majorité au pouvoir, coalition Union Sacrée de la Nation, pour changer la Constitution, en violation des articles 219 et 220, observons que l'examen et le vote de la proposition de loi fixant les conditions d'organisation du référendum en République démocratique du Congo n'est qu'une étape vers la réalisation de ce dessein macabre. Entendu qu'une grande partie de notre pays est occupée par les rebelles, l'armée rwandaise et des terroristes ADF, ayant causé des millions de morts, des réfugiés et déplacés de guerre au nord, sud Kivu, en Ituri et dans le Haut-Ouélé, vu que deux provinces de notre pays, le nord Kivu et l'Ituri, sont sous état de siège. Attendu que l'objectif final de cette démarche est de changer le nombre et la durée des mandats du président de la République, ainsi que de réduire les compétences constitutionnelles des provinces afin de consacrer la dictature. Considérant que les attentes de nos populations sont l'intégrité du territoire, la paix, l'unité nationale et la marche vers le développement. Considérant que le changement de la Constitution, du reste interdit, dont la proposition de loi sur le référendum sous examen n'est qu'une étape préliminaire et suicidaire pour l'unité du pays. Groupe parlementaire Ensemble suspend sa participation aux travaux de l'Assemblée nationale relatifs à la proposition de loi fixant les conditions de l'organisation du référendum en RDC. 2. Le groupe parlementaire Ensemble, en sa qualité d'opposition institutionnelle, demande au président de la République, garant de la Constitution, d'arrêter ces initiatives qui tendent à légitimer la rébellion dans la partie est de notre pays. 3. Il appelle le peuple congolais à s'opposer à ce projet macabre et dangereux pour la survie de la nation. Eu égard à ce qui précède, le groupe parlementaire Ensemble considère la démarche en cours comme un complot ourdi contre la constitution de la RDC et dénonce le risque de consécration de la balkanisation de notre pays. Le groupe parlementaire Ensemble laisse le régime du président Tshisekedi seul devant sa conscience et devant l'histoire pour assumer les conséquences qui découleraient de ses actes préparés en vue de violer la constitution.
0: C'était le député national Ensemble, Christian Mondo. Mais le président de l'Assemblée nationale a pour sa part relevé la régularité de cet exercice parlementaire. On écoute Aimé Boji Sangara.
3: Honorable Mondo, vous êtes un parlementaire chevronné et personne ici n'organise le référendum. Nous sommes ici en train d'exercer notre prérogative de légiférer. Donc, il ne faut pas chercher à plonger les Congolais et les Congolais qui nous suivent en donnant l'impression qu'on est en train d'organiser un référendum ici. L'objet de ce texte aujourd'hui est de doter la République d'un texte qui permettrait à notre population souveraine primaire de s'exprimer sur des questions importantes de la vie nationale. Alors, si l'opposition ne veut pas que le peuple s'exprime, il est libre de sortir de la plénière. Mais nous, quant à nous, nous pensons que notre constitution qui a prévu cette disposition l'a fait pour permettre au souverain primaire de pouvoir s'exprimer autour de ces questions importantes.
0: C'était le président de l'Assemblée nationale, Aimé Boji Sangara. Et l'opposition promet de faire échec à la proposition de loi référendaire malgré les avancées enregistrées à l'Assemblée nationale. Les opposants qui se sont réunis mercredi annoncent des manifestations de grande envergure, notamment une journée ville morte le 3 juin prochain. Martin Fayoulou dénonce ce qu'il qualifie de coup d'État constitutionnel.
4: On vous dit que l'on a Makambo et qui n'a parlé du peuple. Les Kotchilombo a sali rébellion contre le pays. Parce qu'a sali rébellion contre la constitution. Alinga ça la coup d'État constitutionnel. La députée Babini a dit que le roi.
5: Vous venez de suivre ce qui s'est passé au palais du peuple. C'est un coup d'État constitutionnel. Les députés de l'opposition sont sortis. Ils ont dit que la proposition de loi référendaire ne passera pas. Mais ce n'est pas seulement une affaire des députés ni des sénateurs. Nous venons de terminer notre réunion et nous avons dit ceci. M. Tshisekedi est en train de mentir au peuple. Ce qui vient de se passer au palais du peuple, c'est pour balkaniser le Congo. Vous savez que notre héros national Lumumba s'est toujours opposé au plan de balkanisation de la RDC depuis 1960. Ils veulent laisser à Kagame une partie de l'est du pays. Nous devons faire échec à ces projets. Et pour bloquer ces projets, il faut des actions sur le terrain. Nous allons vous donner le programme des actions à mener sur le terrain. La première action interviendra le mercredi 3 juin. Tout le monde va rester chez lui, à la maison. On appelle cela « ville morte ».
6: Montonyonso, papa, maman, moana, vandalandako. Pendant un mot en français, ville morte.
0: C'était les propos de Martin Fayoulou en réaction à l'appel à la journée ville morte lancée par l'opposition. Du côté de l'Union Sacrée Famille Politique du chef de l'État, on annonce également l'organisation d'une manifestation publique le même jour, le 3 juin donc. Manifestation de soutien aux institutions du pays et aux réformes institutionnelles. Christian Lumu, vice-président de la Ligue des Jeunes de l'UDPS, est l'un des organisateurs de cette manifestation publique.
7: Nous sommes une dynamique de citoyens engagés, composée de jeunes et de femmes conscients de notre responsabilité historique. Nous n'avons pas besoin de mots d'ordre des leaders politiques pour affirmer notre souveraineté et défendre notre droit de participer librement aux réflexions sur l'avenir de notre nation. Nous constatons avec inquiétude que certains acteurs de l'opposition cherchent à confisquer notre pouvoir suprême en tant que peuple, en tenant en tentant plutôt d'empêcher les débats démocratiques et en appelant à la paralysie des activités publiques, notamment à travers des menaces visant les transports en commun, parce que nous avons lu un des acteurs qui écrit la Lingala qui est Batouba Bombaba Mitu Kananda. Une attitude pareille constitue une atteinte aux principes démocratiques et aux libertés fondamentales. Face à l'appel à une journée morte qui vise à imposer l'immobilisme et la peur, nous autres réaffirmons notre droit légitime à l'expression citoyenne et à la manifestation pacifique de notre souveraineté nationale. Notre mobilisation populaire se veut responsable, républicaine et respectueuse de biens publics comme privés et ne saurait jamais être associée au discours de violence, de destruction ou d'intimidation. Nous rappelons enfin que nous ne sommes ni une plateforme politicienne ni un instrument d'intérêt partisan. Nous sommes une dynamique de citoyens conscients, portés par la conviction que le peuple demeure le véritable détenteur du pouvoir suprême au-dessus des calculs politiques et des ambitions individuelles.
0: Christian Lumu, il y a aussi la plateforme citoyenne Tous pour le Congo qui sera aussi dans les rues. Le mercredi 3 juin 2026, l'ambassadeur William Mukambila, son initiateur, estime que le peuple devrait s'approprier la loi référendaire étant donné que les décideurs vont dorénavant le consulter par voie référendaire sur les grandes questions institutionnelles du pays. On l'écoute au micro de José Ipachi.
8: La plateforme citoyenne Tous pour le Congo appelle les Congolaises et Congolais et prix de paix, de dignité et de responsabilité nationale à descendre massivement dans la rue de Kinshasa et d'ailleurs le 3 juin 2026. À l'occasion d'une grande marche populaire de soutien à la loi référendaire. Moment historique où le peuple congolais affirme sa voix, son droit de décider et sa volonté de participer directement aux grandes orientations de son avenir institutionnel. La souveraineté appartient au peuple et lorsqu'une nation veut avancer, elle doit pouvoir consulter sa base et lui donner la parole par le mécanisme démocratique approprié, dont le référendum. Le 3 juin, nous marcherons pour dire oui à l'expression directe du peuple, oui à des institutions plus proches des citoyens, oui à un Congo qui décide avec son peuple et non à sa place. Nous appelons jeunes et vieux, femmes et hommes, travailleurs, étudiants et toutes les forces vives de la nation à se mobiliser dans la discipline, la conscience et la détermination patriotique. Cette marche sera pacifique car notre force réside dans notre nombre, notre unité et notre maturité citoyenne. Le Congo avance et le peuple doit être au centre de l'histoire. Nous quitterons de la place échangeur de Limété jusqu'au palais du peuple où un acte d'engagement citoyen sera remis au président des deux chambres du Parlement. Congo ya biso, peuple souverain.
0: William Mukambila. On parle encore de ces débats autour de la constitution en RDC d'un seul bloc. Les bourgmestres de 24 communes de Kinshasa ont affiché leur soutien au changement de la loi fondamentale. Ils l'ont fait savoir mercredi à l'occasion d'une déclaration commune prononcée à la maison communale de Limété. Réunis au sein du collectif de bourgmestres de la ville, ils estiment que la constitution actuelle doit être adaptée aux réalités du pays. Dans la foulée, le collectif a annoncé son adhésion à la plateforme C4. Initié par le secrétaire général de l'UDPS, Augustin Kabouya. On écoute bienvenue Balibi Fama, coordonnateur adjoint du collectif des bourgmestres de la ville de Kinshasa. Il est au micro de Marcel Kitambala.
9: Encourageons toutes les initiatives internationales et régionales sincères visant la cessation des hostilités, le respect du droit international ainsi que la préservation de la souveraineté de notre pays. Soutenons toutes mesures des sanctions prises à l'encontre de l'armée rwandaise ainsi que tous les groupes armés, les mouvements rebelles, belligérants congolais impliqués dans les violences, l'instabilité, les atteintes à la paix sur le territoire national. Par ailleurs, le collectif de bourgmestres estime qu'aucune nation ne peut se développer durablement sans une réflexion permanente sur l'efficacité de ses institutions. À ce titre, nous saluons l'ouverture du débat national, démocratique et républicain, inclusif autour du basculement éventuel vers une 4e république, à travers une nouvelle constitution adaptée aux réalités politiques, institutionnelles, démographiques, sécuritaires actuelles de notre pays. Considérons qu'il s'agit qu'un débat légitime, républicain, démocratique, qui doit se dérouler dans le respect des lois de la République, de la liberté d'expression et de la souveraineté populaire. À ce titre, nous saluons la sortie de la coalition des Congolais pour le changement de la Constitution, ces 4 ans en cycle. Annonçons notre adhésion imminente et prenons l'engagement d'accompagner cette démarche de sensibilisation citoyenne visant à favoriser l'adhésion populaire à la nouvelle Constitution qui sera proposée à notre peuple.
0: Parlons aussi de cette offensive politique du rassemblement des forces politiques et sociales acquises au changement. Dans une déclaration faite mercredi à Kinshasa, la plateforme politique créée par Feu Étienne Tshisekedi s'en prend vivement au leader de l'opposition, accusé de violer l'esprit de la Constitution à travers des initiatives jugées insurrectionnelles. Pour faire barrage à ce qu'il qualifie d'infiltration de la classe politique, la coalition propose une réponse globale à l'organisation d'un forum pour la cohésion nationale. Un grand rendez-vous qui devrait statuer sur la sécurité du pays et les réformes constitutionnelles. Je vous propose d'écouter un extrait de la déclaration lue au micro d'Éric Lukoki par Nzinga Sita, membre de la coordination générale du comité intérimaire du Rassemblement.
10: Le rassemblement sollicite auprès du chef de l'État, son Excellence Monsieur Félix Antoine Tshisekedi Tshilombo, garant du bon fonctionnement des institutions et de l'unité nationale, à la convocation des forums de la cohésion nationale ayant pour objectif de, primo, réunir toutes les couches sociales et forces vives de la nation afin de renforcer l'unité nationale. Secundo, interroger l'histoire sur les acquis constitutionnels sortis de la conférence nationale souveraine sur la sécurité du pays, de son infiltration et des mécanismes pour la stabilité économique et sociale, Texio, sous l'accompagnement des experts congolais désignés par le chef de l'État, portait plusieurs résolutions politiques, sécuritaires et juridiques sur les questions constitutionnelles et institutionnelles actuelles, notamment sur les voies de la révision ou du changement de constitution du 18 février 2006. Quarto, rétablir pleinement les mécanismes de la souveraineté du peuple congolais, conformément à l'article 5 de la Constitution. Le rassemblement est tant qu'organe de la sagesse, soutient le C4, reste ouvert à accompagner toute initiative noble qui touche à l'intérêt supérieur de la nation.
0: Et puis Gaston Piana officialise le ralliement de la CED, Alliance des Congolais engagés pour le développement, à la coalition C4. Le président de la CED s'engage désormais aux côtés du secrétaire général de l'UDPS, Augustin Kabuya. Il indique que ces rapprochements marquent une nouvelle étape dans la dynamique de la coalition, car le parti défend la nécessité des réformes constitutionnelles responsables pour consolider la souveraineté de l'État. Il rejette par ailleurs les postures de la coalition C64 qu'il juge de déstabilisatrices pour le pays. Écoutez un extrait de leur déclaration lue par Gaston Piana, président de la CED.
11: Le peuple congolais aspire aujourd'hui à des institutions plus efficaces, capables de répondre aux exigences sécuritaires, de cohésion nationale, de gouvernance moderne et de développement durable. Soutenir une réforme constitutionnelle responsable, ce n'est pas trahir la démocratie. C'est au contraire faire preuve de lucidité politique et de patriotisme. C'est dans cette logique républicaine et progressiste que l'Alliance des Congolais engagés pour le développement annonce et justifie son adhésion à la coalition C4, plateforme de forces acquises au changement, à la stabilité institutionnelle et à la défense des intérêts supérieurs de la nation, initiée par l'honorable Augustin Kabuya, secrétaire général de l'UDPS et président ad intérim, qui détient le testament laissé par le docteur Étienne Tshisekedi wa Mulumba. Nous citons, une fois l'UDPS au pouvoir, nous allons changer cette constitution. Fin de citation. Notre adhésion à la C4 traduit notre volonté de participer activement à l'unité des forces patriotiques autour de la vision du président de la République, afin d'accélérer les réformes, de renforcer la cohésion nationale et de faire barrage au discours de division, de haine et de déstabilisation. Par conséquent, nous rejetons avec fermeté la coalition C64, qui est une suite logique de l'AFDEL, RCD, CNDP, M23, AFCEBA, M23 et Sauvons le Congo. Les prises de position traduisent une démarche essentiellement obstructionniste, motivée davantage par la balkanisation de la RDC que par l'intérêt supérieur du peuple congolais.
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0: Arrestation du premier vice-président de l'AFDC à Chabunda au sud Kivu, la population est en colère. Elle dénonce ce qu'elle qualifie de détention illégale depuis le 8 mai de son leader, Hilaire Kasusa Kikobia, pour des faits non élucidés. Au cours d'une manifestation organisée à Matili, la population a exigé une mise en liberté sans condition. On écoute un extrait de la déclaration lue par le professeur Justin Kabimba.
12: C'est avec un profond regret, un climat d'anxiété que les fils et filles de notabilité de Chabundienne avions pris l'arrestation de notre fils Mouechimio Elel Kikobe Akassus en date du 8 mai 2026 au port Ngobila par les services de sécurité de la maison militaire pour les motifs que nous ignorons tous à ce jour. Ce qui suscite une douleur morale intense au sein de notre communauté légale de Chaboun, dont tant plus que son état de santé nécessite une attention particulière pour éviter le pire et le perdre physiquement. Nous dénonçons fermement cette situation qui remet en cause les principes fondamentaux des droits humains et de la justice dans un état démocratique. Voilà pourquoi nous sollicitons avec l'expression de notre profond respect au président de la République, chef de l'État, la libération de l'un de ses lieutenants qu'il a toujours accompagné depuis 2019 et reste fidèle jusqu'à ce jour.
0: Que vont devenir les exploitants artisanaux des minerais à Mwinga et Chabunda dans le sud Kivu après la mesure du ministre national des Mines suspendant les activités d'exploitation dans ces zones? Les voix s'élèvent pour plaider la cause des exploitants artisanaux. Dans une déclaration faite à Mwinga, la société civile salue cette décision qui rencontre les attentes de plusieurs organisations engagées dans la lutte contre l'exploitation illicite des minerais dans cette partie du sud Kivu, tout en sollicitant l'indulgence du ministre de tenir compte de la situation des exploitants artisanaux qui ne vivent que de cela dans un contexte sécuritaire et économique compliqué. On écoute Samuel Lungeleitebo de la société civile de Mwinga.
13: D'abord, nous saluons cette décision car ça fait tous de notre plaidoyer, mais nous sollicitons à son Excellence Monsieur le ministre national des Mines ce qui suit. 1. De mettre à l'écart les exploitants artisanaux et qu'ils exercent leurs activités comme ils le faisaient en droit légal au service de leurs familles en territoire de Mwinga. 2. Cibler avec force les sociétés minières et des coopératives minières associées aux Chinois dans l'exploitation illicite des minerais en territoire de Mwinga. 3. Trouver une solution durable ouvrant la voie à l'exploitation légale par une société minière légale, concessionnaire légale de chaque permis de recherche et permis d'exploitation et de signer un cahier de charges avec la population pour replacer la population du territoire de Mwinga dans un état d'ordre et de droit minier longtemps violé.
0: On va poursuivre l'actualité. Poursuite de l'opération de libération des emprises publiques autour du marché central de Kinshasa. Le gouvernement provincial va poursuivre l'opération de démolition, de dégagement forcé, de curage, de nettoyage et de réaménagement des emprises publiques situées sur les avenues Bokassa, Wakadingi, Dumarais, du marché, de l'école, Plateau, Kasavubu et Bolingo, à bord du marché central de Kinshasa. Le gouvernement provincial dénonce la persistance de certaines occupations anarchiques ainsi que la poursuite d'activités commerciales illicites sur les espaces concernés malgré les mesures déjà engagées. À cet effet, il est formellement ordonné à tous les vendeurs, commerçants informels et occupants illégaux de libérer immédiatement et sans condition les emprises publiques concernées, faute de quoi les opérations de démolition systématique, des étalages d'évacuation forcée et des saisies de marchandises se poursuivront sans aucune forme de tolérance ni dérogation. Côté des représentants des vendeurs, on dénonce des dérapages dans cette opération. Guy André Chimanga Lutumba, président national du syndicat Raneco et conseiller communal élu de la commune de Kinshasa, dénonce les calvaires des vendeurs.
14: Quelle est la loi violée par des commerçants en vendant au sein de marchés officiels conformément aux arrêtés portant leur création où les limites de chaque marché sont déterminées? Plus de 100 000 familles vivent l'hécatombe du fait des décisions du gouvernement provincial en portant atteinte grave aux libertés publiques, notamment à la liberté du travail, à la liberté d'entreprendre, à l'exercice du petit commerce garanti par la Constitution. Nous demandons au gouvernement provincial de retirer les militaires déployés à travers le deux marchés officiels. Face à cette crise humaine et sociale, nous implorons leur intelligence et leur sagesse, tout en les invitant à faire preuve d'humanisme, de justice et de considération envers leurs semblables. Retirer immédiatement les militaires déployés pour casser, brûler et confisquer, non seulement sera un signal fort de l'effectivité de l'état de droit, mais aussi et surtout une contribution à la vision du chef de l'État de faire des commerçants congolais des millionnaires. Toutefois, nous demandons aux commerçants de garder leur apaisement, car dès la semaine prochaine, le juge des référés sera saisi pour qu'il soit rétabli dans leur droit.
0: Guy André Chimanga. Monté au créneau de l'intersyndicale des syndicats nationaux des commerçants et vendeurs du Congo, cette structure est contre la caution des 240 dollars américains exigés pour la réinstallation des vendeurs au grand marché de Kinshasa. Position exprimée à l'issue d'une réunion tenue avec les ministres provinciaux des finances et petites et moyennes entreprises. On écoute son président, Guylain Lokofo, au téléphone de Cécile Ngomba.
15: Après analyse sur la réunion qui s'est tenue le mardi 26 mai 2026 au ministère provincial des Finances, la réunion a été présidée par deux ministres, à savoir le ministre Magloire Kabemba des Finances et le ministre Fiston Bahati de PMEA. En rapport de la situation pour la réinstallation des vendeurs au niveau du marché central, l'intersyndicat décide ce qui suit. 1. Nous nous opposons contre l'imposition des paiements de la caution de 180 dollars, c'est-à-dire en raison de 60 dollars par mois de la garantie locative et un mois de paiement anticipatif, ce qui fait 240 dollars pour une table de 80 cm avant l'obtention d'une table au niveau du marché central. Deuxièmement, nous exigeons l'instauration de la taxe de location journalière, ce que nous appelons taxe de décalage au sein de ces marchés. Et trois, nous sollicitons l'arbitrage du président de la République, Félix Antoine Tshisekedi de Tshilombo, de créer une commission de la présence afin de... Troisièmement, nous exigeons l'instauration de la taxe de location journalière, c'est que nous appelons taxe de décalage au sein de ces marchés. Et trois, nous sollicitons l'arbitrage du président de la République, Félix Antoine Tshisekedi de Tshilombo, de créer une commission de la présence afin de protéger le pouvoir.

0: le COFO. Incarner le futur durable de l'industrie minière en Afrique, c'est le pari des Kamoa Copper. Le géant minier était à la 7e édition du Katanga Business Meeting. Au cœur de la capitale mondiale du cuivre et du cobalt, l'entreprise est venue concrétiser le thème de l'année. Investir dans un futur durable pour une Afrique qui gagne. 7 milliards de dollars ont été investis, la plus grande fonderie écologique du continent désormais opérationnelle. Un parc solaire inédit propulsé en partie par un entrepreneur congolais. Au-delà de ces chiffres impressionnants, la directrice générale des Kamoa a rappelé sur scène que la vraie richesse de la RDC restait avant tout humaine. On écoute Annabelle Otuzen, directrice générale de Kamoa Copper, sur des propos traduits par Rachel Nsioe.
1: Kamoa Copper is set to become Africa's largest copper mine, so not just...
2: Kamoa Copper est appelé à devenir la plus grande mine de cuivre d'Afrique. Pas un groupe de sociétés, mais une seule mine de cuivre, la plus grande d'Afrique. Nous venons de mettre en service, en fin d'année dernière, la plus grande fonderie de cuivre d'Afrique. 5000 tonnes de cuivre par an, la plus grande fonderie d'Afrique, la plus grande de son genre dans le monde. C'est que nous faisons cette année, et c'est pionnier. En termes d'infrastructure, c'est investir dans le solaire. D'ici la fin de cette année, nous aurons 60 MW d'énergie solaire 24 heures sur 24 via des producteurs indépendants d'électricité financés par des investissements directs étrangers. D'ici la fin de l'année prochaine, nous en aurons 60 de plus, soit 120 MW d'énergie solaire 24 heures sur 24 financés par des ID. Le premier du genre, je n'en trouve pas d'autres sur la planète. Il en existe certains. Pas un en Afrique. C'est donc pionnier. Nous devons aller au-delà de l'industrie minière et l'industrie minière a été assez réussie. Nous avons investi en tant qu'une seule mine 7 milliards de dollars. Ce que nous avons fait avec ce projet d'énergie.

0: 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Voilà, c'est tout pour ce carnet de communiqué. Merci de l'avoir écouté.
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8: Notre peur la plus profonde n'est pas d'être inapte. Elle est que nous puissions être dotés d'un pouvoir sans commune mesure. On n'apporte rien au monde en se dévalorisant. Il n'est pas éclairé de se faire plus petit que l'on est, simplement pour rassurer les autres autour de nous. Si nous nous libérons de notre propre peur, notre présence seule pourra aussi libérer les autres.
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9: Ravi de vous retrouver à l'écoute de la RTVH, voici votre édition de la mi-journée qui commence par les titres. La Tabaski ou la fête des moutons, les musulmans du monde entier ont répondu ce 27 mai à ces rendez-vous liés à leur foi. Ceux de Boutembo n'étaient pas du reste malgré la crise sécuritaire et sanitaire dans la région. Grogne des inspecteurs de la division provinciale de la province éducationnelle occupe 2. Face aux promesses non tenues jusqu'ici du gouvernement, face à leurs revendications, ils menacent de boycotter toutes les épreuves évaluatives et certificatives à venir s'ils ne sont pas payés.
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9: L'épidémie d'Ebola et ses conséquences en Ituri, avec le nombre élevé des cas positifs, la clinique Salama ferme ses portes. Les responsables de cette structure sanitaire optent pour la désinfection totale avant la reprise des activités. Voilà tout pour les titres, bienvenue au détail.
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9: Aussi quoi sur la mise en honte, Puissance Moukirania et Clémence Nenko, nous sommes à la présentation. Je l'ai dit au sommaire, hier mercredi 27 mai, les musulmans ont célébré la fête des moutons appelée Tabaski. À Boutembo, c'est leur concession des Calémirés qui a accueilli la cérémonie. La Tabaski étant célébrée en pleine crise sanitaire dans la dans la zone avec la résurgence de l'épidémie d'Ebola, les responsables locaux de la religion musulmane ont pris toutes les dispositions pour faire respecter les mesures barrières aux fidèles qui ont fait les déplacements du lieu de la cérémonie. Dans son message, le célébrant du jour a indiqué que le mouton est un animal que tout le monde devrait imiter. Cheikh Mouindo Louabou Agayo Arafat, représentant régional de l'islam à Boutembo-Loubero, a invité également les enfants à imiter Ismaël, qui s'était soumis aux ordres de son père Abraham comme un mouton. On l'écoute.
1: La fête des moutons, premièrement, nous sommes recommandés à égorger quatre types d'animaux. Nous avons le chameau, le dromadaire, le bonvers. Nous avons le camprè, la chèvre, qui a été au plus une année. Le mouton, le jour d'aujourd'hui, c'est le jour de partage. L'animal qu'on immole, l'animal qu'on égorge, nous ne sommes pas recommandés de le manger seul. On partage avec le voisin, on partage avec les semblables. À ce jour pareil, c'est de prier pour notre pays, pour la restauration de la paix, surtout à l'Est. Les gens sont égorgés jour et nuit. On est égorgé plus que même des animaux. Donc, pour prier à Allah de nous restaurer la paix. Dire qu'on égorge la personne pour concrétiser le coutume d'Abraham, je ne dis pas que ça soit normal. Vous-même, vous avez attendu dans l'homélie de celui qui nous a prêché que Dieu a remplacé Ismaël par une bête, la bête venue du ciel. Donc Dieu ne nous recommande pas d'égorger un être humain, mais il nous recommande d'égorger la bête comme sacrifice. À jamais l'homme, à jamais l'humain.
9: Et les syndicats des inspecteurs du Congo Sinieko, dont la province éducationnelle Nokivudé menace de boycotter toutes les épreuves évaluatives et certificatives à venir, les membres de cette structure syndicale fustigent la non-tenue des promesses du gouvernement congolais à leur égard. Ils l'ont fait savoir au cours de leur assemblée générale évaluative hier mercredi 27 mai à Boutembo. Campi Samuel, secrétaire du Sinieko, affirme que si les inspecteurs ont supervisé les récentes épreuves hors session de l'examen d'État, c'était uniquement par sens des responsabilités. Écoutez l'extrait de leur déclaration choisie par Providence Bureau.
2: Ayant constaté que seuls 49% des frais alloués à la participation des candidats victimes de l'agression dans les zones occupées avaient réellement payé, tandis qu'aucune garantie concrète n'est donnée quant à l'appurement du reliquat ni au décaissement des fonds promis pour la prise en charge des frais de participation aux épreuves de la session 2026, l'Assemblée générale extraordinaire du 14 mai 2026 avait accepté de participer à la hors session du 4 au 10 mai, tout en prévenant qu'il n'en sera pas autant pour la suite tant que les comptes ne seront pas totalement réglés. Si, malgré cet état de fait, le Sinieko avait accepté de prester, c'était par esprit de responsabilité et d'espoir à une solution urgente. Cependant, face au silence persistant des autorités compétentes, le Sinieko se réserve le droit de boycotter toutes les épreuves à venir, notamment l'ENAFEP, l'ETNASOSP et la session ordinaire de l'EXETA et du GINASIC, si aucune mesure concrète n'est prise avant les lancements officiels de ces épreuves.
9: Parlons santé, c'est avec vous Clémence Nengo. Clémence, bonjour.
13: Bonjour Puissance. Le fonctionnaire délégué du gouverneur du Nord Kivu, affecté au poste frontalier de Kasindi, sensibilise ses habitants sur les mesures barrières afin de freiner la propagation de la maladie à virus Ebola. Kambale Siva Vuhirwa Barthélémy attire l'attention de ses administrés face à la notification des cas positifs de la MVE dans certaines agglomérations du territoire de Beni, notamment à Oicha et Kalunguta. L'autorité rassure cependant que la frontière reste ouverte en attendant de nouvelles orientations de sa hiérarchie. Retrouvons Oracle Ivoa depuis Kasindi.
14: Dans une communication à ses administrés, cette autorité administrative insiste sur le respect strict des mesures barrières afin de prévenir toute propagation éventuelle du virus.
15: Les gens voyagent beaucoup, pour laquelle nous sommes en train de sensibiliser les gens sur le respect, encore une fois, des mesures barrières, donc sur les mesures de prévention sanitaire, surtout ici à la frontière de Kassindi.
14: Réagissant aux rumeurs faisant état d'une éventuelle fermeture de la frontière de Kassindi-Loubirien, Kamba Lesiba-Wirabaratele a rassuré la population. Selon lui, aucune décision de fermeture n'a été prise jusqu'à là.
15: Les années antérieures, on n'avait pas fermé la frontière. Je crois que, sauf avis contraire de l'autorité provinciale et nationale, jusque là, il n'y a pas question de fermer la frontière. Donc, on attend. Mais ce que nous devons faire, c'est appliquer des préventions sanitaires, reconduire les mesures barrières qu'on avait appliquées la fois passée, donc les années antérieures.
14: Il convient de rappeler que la population du poste frontalier de Kassindi reste mobilisé dans la lutte contre la propagation du virus Ebola, déjà signalé dans plusieurs zones de santé de la province du Nord Kivu. Depuis le poste frontalier de Kassindi, Horace Yvon pour la RTVH.
13: Lutte contre la propagation de la 17e épidémie de la maladie à virus Ebola au Nord Kivu. Le gouverneur de province renforce les mesures de prévention dans sa juridiction. Face aux journalistes, ce mercredi 27 mai à Beni, le général-major Somo Kakule Evariste insiste sur le respect des gestes barrières. Le gouverneur militaire interdit les déplacements des dépouilles mortelles sans document de l'autorité sanitaire. Écoutez le général-major Somo Kakule Evariste dans cet extrait choisi par Mervedi Calmer.
16: Pour le transport des personnes, chaque chauffeur doit embarquer les passagers à bord de son engin roulant en respectant la capacité d'accueil conformément à la réglementation en la matière. L'attention est attirée sur les chauffeurs des voitures, communément appelés les oléo, des bus et des triporteurs. Il en est de même des motards, n'est autorisé que le transport d'un seul passager sur chaque moto. Devant l'entrée de chaque bureau, boutique, alimentation, magasin, milieu de savoir, marché, église, mosquée, hôtel, restaurant, bistrot, organisation non gouvernementale ou autre, un dispositif doit être placé pour faciliter le lavage des mains avant le contact avec les personnes. Si un malade membre de famille est confirmé positif d'Ebola, il est obligatoire de faire appel à l'équipe pour décontaminer ou désinfecter toute la maison. Les baptêmes par immersion dans les étangs, mares et autres sont temporairement suspendus. Il en est de même de l'exploitation des piscines publiques. Les rassemblements populaires dans les lieux très fréquentés sont interdits.
13: Propagation de la maladie à virus Ebola en Ituri, la clinique Salam en ville de Bounia suspend temporairement ses services. La direction de l'hôpital a annoncé la décision mardi 26 mai, justifiant cette fermeture par les activités de permettre la désinfection complétée et l'assainissement de la structure. C'est là pour garantir la sécurité sanitaire des patients, du personnel médical et de la communauté tout entière face à l'épidémie d'Ebola. Nixon Manzekele.
17: D'après un communiqué signé par la direction de cet hôpital, cette mesure intervient dans un contexte où l'épidémie en virus Ebola affecte plusieurs structures sanitaires de Bounia et de la zone de santé de Ruapara. Cette mesure a pour objectif de désinfecter et d'assainir l'hôpital pour les rendre utilisables par la communauté, précise les communiqués. Malgré la fermeture provisoire, l'hôpital rassure que les malades déjà admis continueront à recevoir leurs soins médicaux. La direction précise également que les soins resteront gratuits pour les patients hospitalisés, y compris la restauration pendant cette période. En revanche, les nouvelles urgences médicales seront orientées vers d'autres secteurs sanitaires de la ville de Bounia. La réouverture de l'établissement est annoncée pour le 1er juin 2026, sous réserve de validation par les autorités sanitaires compétentes. Les opérations de désinfection devront notamment porter sur les salles d'hospitalisation, les espaces de consultation, les équipements médicaux ainsi que les zones de circulation interne. Dans son communiqué, la direction de l'hôpital Salama appelle la population au calme et au respect des mesures de prévention contre Ebola. Elle évite également toute personne présentant des symptômes suspects à consulter rapidement une structure sanitaire. Cette fermeture intervient alors que les autorités sanitaires multiplient les mesures de prévention et de contrôle dans plusieurs zones affectées par l'épidémie en province de l'Ituri. Nixon Manzekele Bounia pour la RTVH.
9: Merci beaucoup Clémence Nengo pour ce point d'actualité. Parlons autre chose dans ce radio-journal. Une nouvelle attaque attribuée aux combattants EDF a été signalée tôt le matin d'hier mercredi 27 mai en chefferie de Babila Babombi, territoire des Mambasa. Le groupe terroriste a ciblé le village Baeti. Plusieurs civils ont été sauvagement tués au cours de l'incursion et d'autres prises en otage. Grace Kakine, défenseur des droits humains à Mambasa, indique que les enseignants se seraient scindés à des groupuscules pour opérer. Il en appelle à la vigilance tous azimuts de la population agricultrice de la zone afin de se mettre à l'abri.
18: La nuit du mardi à ce mercredi, encore les prisonniers ADF ont traversé la RN44. Ils ont quitté de l'ouest à l'est. Il semblerait que ces prisonniers ADF se seraient scindés à des groupes. Nous appelons la population de Mangundu, Nakota, Mapili, être très vigilant. Et de même source, la matinée de ce mercredi, un autre groupe des ADF ont attaqué la localité de Baïti entre les limites du Nord Kivu et de l'Ituri. Nous appelons la population à la vigilance, surtout la population qui sont dans des profondeurs dans la forêt, de quitter la forêt. Nous appelons aussi la coalition FARC et PDF de continuer à faire des patrouilles de combat pour éliminer ces sanguinaires qui tuent la population, qui circulent en électro libre, ces ADF, dans le groupement Bango, la chefferie de Babila Babombi, à territoire de Mambasa, messieurs les journalistes. Et ces ADF ont traversé la R44 et passé par Ngaka toujours.
9: De nouveaux affrontements opposant des combattants à Zalendo, rebelles de l'F-123, ont été signalés hier mercredi 27 mai dans la cité de Nyabiondo, à une vingtaine de kilomètres de Masisi Centre, au nord Kivu. Des sources locales racènent que ces forces alliées à l'armée congolaise ont lancé des offensives contre des positions rebelles. Des détonations en armes ont été attendues dans la zone toute la matinée d'hier mercredi. Le Wazalendo aurait réussi à pénétrer Nyabiondo, rapporte les mêmes sources. La veille, les mouvements rebelles avaient reconquis le village Kasenyi, Rubaya, Kanyaru et Runigi après avoir épousé les VDP volontaires pour la patrie, pour la défense de la patrie, qui tentaient de se rapprocher de la cité minière de Rubaya. Ces affrontements ont provoqué une panique au sein des habitants. Certains fuient vers le village plus ou moins calme. Pendant ce temps, c'est une impasse qui s'observe dans la mise en application des engagements entre le gouvernement congolais et la rébellion de l'F-123 dans les processus de paix de Doha. Il s'agit notamment du cessez-le-feu, la libération des prisonniers et l'accès humanitaire aux populations, réaffirmé lors de dernières discussions à Montreux en Suisse, au mois d'avril dernier. Les politologues Regen Mwensi expliquent que cette impasse par le fait que chaque acteur ne veut pas être le premier à baisser la garde par peur d'être attaqué, le manque de sincérité et la dépendance des belligérants de soutiens extérieurs pour que ces processus apportent les résultats palpables. L'analyste estime que les médiateurs doivent impérativement faire appel à la bonne volonté des deux camps. Le chef des travaux, Regen Mwensi, est dans ses propos.
19: Ces acteurs conviennent, mais personne ne veut pas être le premier à baisser la garde. Par exemple, observer les cessez-le-feu, qui sait que l'autre partie ou l'autre acteur viendra m'attaquer. L'AFC 123, ou pas, a des parrains et le plus visible, c'est le Rwanda. Vous pouvez négocier avec le 123, mais si le parrain n'est pas d'accord, les peuples vont traîner. Il s'observe maintenant une sorte de surestime entre la RDC et les États-Unis d'Amérique. Alors, certains responsables politiques congolais pensent que vaut déjà les États-Unis dans la poche. C'est bien au contraire, parce qu'aucun État, à l'heure actuelle, seul ne peut satisfaire les avis des Américains. Les partis conviennent alors qu'ils n'ont pas cette capacité de réaliser leurs engagements. Par exemple, la RDC que promet neutraliser les FDLR, ça c'est une promesse que moi je considère comme fallacieuse en fait, parce que la RDC n'a ni capacité, encore moins l'espace qui héberge les FDLR. Quoi que tous ces médiateurs là n'ont rien de spécial que de demander à grande partie la volonté, alors la bonne des acteurs en conflit. Il ne faut pas tout laisser aux médiateurs, plutôt attaque un parti prenante, donc parti au conflit. La volonté d'avancer doit être vraiment visible.
9: Et c'est la fin de ce Radio Journal. Merci Pat Osiwako pour la mise en onde. Merci également Clémence Nengo pour la co-présentation. Bonne ensuite des temps chez vous accompagné des programmes de l'RTVH.
20: 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Il y a un groupe au top, en fait avec vous, qu'encore plusieurs sur les côtés, la passe au fond d'Ibala. La 4x4 récupération, qu'encore plusieurs, c'est des bons démons et trop des fêtes, et les buts, goal.

0: Merci à vous tous pour cette fidélité accordée à ce programme de RTVH. C'est votre journal des sports. Le football club Mwangaza de Beni est sacré vainqueur de la 38e édition du championnat provincial organisé par la Ligue de football du Nord Kivu. Les Banalola se sont imposés au tir au but face au Daring Club Espoir de Goma. 5 tirs réussis contre 4 à l'issue de la grande finale disputée ce mercredi 27 mai 2026 au stade Tata Mouvingi. Nous sommes en territoire de Beni, dans la capitale à Oicha. C'est bien sûr après les 90 minutes très disputées, soldées sur les scores nuls et vierges entre ces deux formations sportives. Le football club Mwangaza succède à l'AS Makomine d'Entoyo, gagnante de l'édition précédente, et assure sa qualification à 2e division championnat national de la République démocratique du Congo, organisée par la Ligue nationale de football. Et en dehors de l'heure de jeu, la Lina Foot a rejeté la demande des reports du match des barrages introduite par l'Union sportive Sokozaki pour violation des textes régissant la compétition et méconnaissance des droits de l'équipe adverse. Dans sa correspondance adressée au président sportif de l'Union sportive Sokozaki ce mercredi 27 mai 2026, l'instance fêtière du football congolais a rappelé qu'une reprogrammation des matchs officiels ne peut être recevable que si elle satisfait aux conditions strictement prévues par les règlements généraux sportifs à l'article 202. Plus précisément, cette partie du REGES est claire qu'une demande de report doit être adressée à l'entité compétente 72 heures avant la date prévue pour le match. Aussi, la dite demande doit être accompagnée de l'accord écrit du club adverse, sauf en cas de force majeure reconnue par l'entité qui organise le championnat. Et c'est plus d'une semaine, on le rappelle, que l'équipe de Bouta est à Kindu pour s'acclimater avant d'aborder cette double confrontation. Et au niveau mondial, les Léopards de la République démocratique du Congo ont réalisé leur 2e jour de travail ce mercredi 27 mai à Liège, en Belgique, en vue de la préparation de 2 matchs amicaux. Les Fauves congolais affronteront le Danemark à Liège les 3 jours prochains avant de se rendre à Marbella en Espagne, où ils défieront le Chili le 11 juin. À ces deux rencontres amicales s'inscrivent dans le cadre des préparatifs de la Coupe du Monde FIFA 2026. Après ces matchs de préparation, la délégation congolaise s'envolera pour les États-Unis, où l'équipe nationale livrera son premier match de la Coupe du Monde face au Portugal. Échec d'entrée qui promet du spectacle pour les hommes de Sébastien de Sabre. La préparation se déroule à Liège avec un groupe figuré lors du rang que peaufine donc les derniers réglages tactiques et travaille sur la cohésion collective en vue de cette compétition mondiale. Et pendant ce temps, c'est la sélection de moins de 23 ans où le sélectionneur Guy Bukassa a publié la liste des 24 Léopards Espoirs qui participeront au tournoi Maurice Revello, anciennement tournoi de Toulon en France, du 31 mai au 13 juin 2026. À noter que ce groupe est majoritairement composé des joueurs évoluant en Europe. Ce choix a notamment été motivé par les restrictions sanitaires liées à l'épidémie d'Ebola, ainsi que par un accord avec les clubs locaux encore engagés dans la phase décisive du championnat national d'Illico Cash Ligue 1. Oscar Kabuit, actuel sociétaire de Lucerne en Suisse, et David Fust, évoluant en Allemagne, rejoindront le groupe le 1er juin après avoir été libérés par leurs clubs respectifs. Les Léopards Espoirs entreront en liste le 31 mai face à la Tunisie avant de défier la Chine le 2 juin et d'affronter l'Arabie Saoudite le 10 juin à Toulon, en France. Amis sportifs, c'est par là que nous mettons fin à ce journal des sports mis en onde par Patio Siwa Corrigène. Je présente.
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C'était votre frère Emmanuel Moussombo, le chat parfait et réfléchi de l'Éternel. Frères et sœurs, marchons dans la crainte du Seigneur. 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

0: temps universel, 2 heures de plus à Bounia et à Paris. C'est l'heure d'Afrique Midi. Bonjour Nicolas Sieur.
1: Bonjour Anne Cantner. Bonjour à toutes et à tous. L'Union européenne annonce la mise en place d'un pont aérien pour apporter de l'aide médicale à Bounia, épicentre de l'épidémie d'Ebola qui frappe l'est du Congo. Un premier avion cargo s'est posé ce matin. Il y a désormais plus de 1000 cas probables et une bonne nouvelle tout de même, une première guérison. Une malade a pu quitter hier le centre de soins où elle était traitée. En France, l'Assemblée nationale approuve à l'unanimité l'abrogation du Code noir. Ce texte de 1685 n'avait jamais été formellement supprimé malgré l'abolition de l'esclavage.
0: Dieudonné Nyamankou, historien enseignant à l'université d'Abomey-Calavi au Bénin et spécialiste de la traite négrière, sera notre invité tout à l'heure.
1: Les sports, à moins de 2 semaines du mondial de football, le sélectionneur du Sénégal n'a toujours pas de contrat. Et au chapitre économique, le Maroc détrône l'Afrique du Sud du titre de pays le plus industrialisé d'Afrique.
0: L'Union européenne annonce la mise en place d'un pont aérien pour apporter de l'aide médicale à Bounia.
1: La capitale de la province de l'Ituri est l'épicentre de la flambée d'Ebola qui frappe l'est de la RDC. Selon le dernier bilan des autorités, il y a plus de 1000 cas suspects, dont 238 mortels. Pauline Azidi, un premier vol cargo s'est posé ce matin à Bounia.
2: Oui, il était aux environs de 7 heures ce matin à Bounia quand le Boeing 737 affrété par ECHO, l'agence européenne d'aide humanitaire, s'est posé avec à son bord 8 tonnes de matériel. C'est donc le premier vol d'un pont aérien qui doit en compter 8 jusqu'au 6 juin. Pont aérien entre Nairobi au Kenya et Bounia, la capitale provinciale de l'Ituri. Au total, ce seront 100 tonnes posées avec à son bord 8 tonnes de matériel. C'est donc le premier vol d'un pont aérien qui doit en compter 8 jusqu'au 6 juin. Pont aérien entre Nairobi au Kenya et Bounia, la capitale provinciale de l'Ituri. Au total, ce seront 100 tonnes qui vont être acheminées.

0: aérienne avec la RDC. Il a donc fallu revoir le dispositif, d'autant plus que l'aéroport de Bounia a lui aussi été fermé ce week-end. Les avions sont donc désormais soumis à une autorisation spéciale. Cette cargaison de Liège est finalement arrivée au Kenya. Il a ensuite fallu négocier les exemptions avec Kinshasa pour rejoindre l'Ituri. Et ce matin, ce sont des équipements de protection, des tentes, des médicaments qui sont arrivés sur zone. Une cargaison réceptionnée par l'UNICEF qui va ensuite la répartir aux différents acteurs sur le terrain, à la réponse gouvernementale, à Médecins Sans Frontières ou encore à l'Organisation Mondiale de la Santé.
1: Pauline Azidi en direct de Kinshasa. Et alors que la situation semble chaque jour plus alarmante, on enregistre tout de même de bonnes nouvelles à Rouyn-Para, non loin de Bounia. On signale la première guérison confirmée depuis le début de l'épidémie. Une malade a pu quitter hier le centre de traitement Ebola, Passion Ligaudi.
2: Elle est arrivée malade, elle repart guérie. Entre les deux, des tests positifs, une prise en charge, des soins symptomatiques, puis des tests négatifs. Plus des fièvres, plus des symptômes, la porte du centre s'est ouverte pour elle. Pas de vaccin, pas de traitement spécifique contre cette souche. Alors comment guérit-on ? Un responsable médical du centre l'explique. Avant que l'on découvre les molécules pour la souche Zaïre, les gens guérissaient. Il suffisait parfois de bien prendre en charge les symptômes. Mais tous les patients ne répondent pas de la même manière. Sur la rapidité apparente de cette guérison, notre source précise. La période d'incubation n'est pas obligatoirement des 21 jours. C'est un intervalle des 2 à 21 jours selon le système immunitaire de chacun. Mais derrière cette victoire, certains problèmes persistent selon nos informations. Premier problème, le laboratoire. Beaucoup d'échantillons ne sont pas testés. Les réactifs peuvent exister, mais la capacité à les traiter reste insuffisante. Deuxième problème, les enterrements. Les équipes ne parviennent pas toujours à suivre le rythme. Et troisième problème, la résistance communautaire. Ceux qui tracent les contacts sont parfois agressés. Ainsi, certaines personnes meurent dans la communauté sans être prises en charge.
1: L'Ouganda, voisine de l'Ituri, annonce la fermeture de sa frontière avec la RDC. Une fermeture partielle, car certaines activités essentielles restent autorisées, notamment le transport de marchandises et les opérations humanitaires. Christina Okello, Kampala justifie cette décision par la nécessité de contenir l'épidémie.
3: Oui, Nicolas, car les 7 cas détectés en Ouganda ont tous un lien avec la RDC, affirme le gouvernement. Selon les autorités ougandaises, ces contaminations proviennent de 2 cas importés depuis l'Est congolais. Kampala justifie donc la fermeture de la frontière par la volonté d'empêcher de nouveaux cas d'entrer sur son territoire. Concrètement, les déplacements entre les deux pays seront fortement limités et les Ougandais revenant de jour.
1: Cette décision a-t-elle été prise en coordination avec Kinshasa ? Comment réagit le gouvernement congolais ?
3: Écoutez, pour l'instant, aucune réaction officielle n'est attendue du côté de Kinshasa. Cette décision intervient quelques jours seulement après une réunion régionale organisée à Kampala sous l'égide de l'Africa CDC. Et désormais, les échanges entre États sur la gestion de l'épidémie semblent surtout passer par cette plateforme plutôt que dans le domaine public.
1: Et puis dans le milieu des affaires, Christina, certains commencent déjà à exprimer publiquement leurs inquiétudes.
3: Oui, même si la fermeture reste partielle et que le transport de marchandises est autorisé, ces garanties ne rassurent pas totalement. L'association des industriels ougandais s'inquiète notamment des conséquences pour les produits alimentaires en cas d'attente prolongée pendant les contrôles sanitaires. Le ministre de Transport assure toutefois que les échanges commerciaux seront maintenus, mais il insiste: la priorité reste la santé publique et ces restrictions resteront en place aussi longtemps que nécessaire.
1: Et le chef de l'OMS est attendu en République démocratique du Congo avant de partir. Il déclare aux Congolais: vous n'êtes pas seul.
4: En France, l'Assemblée nationale a voté l'abrogation du Code noir ce jeudi midi.
1: Cet ensemble de textes juridiques qui remontent au XVIIe et XVIIIe siècle et organisait l'esclavage dans les colonies françaises n'avait jamais été abrogé dans le droit français, alors que l'esclavage, lui, a été aboli en 1848. Victorien Villaume, vous êtes en direct de l'Assemblée. Plus de 160 ans plus tard, une proposition de loi a donc été examinée et votée ce matin.
5: Oui, Nicolas, avec un hémicycle quasiment vide au démarrage des débats, mais qui s'est peu à peu rempli pour ce texte adopté donc à l'unanimité. 254 voix pour et presque 4 heures de prise de parole, notamment celle de la ministre des Outre-mer, Naïma Moutchou, qui reconnaît l'importance de l'abrogation du Code noir.
6: Le Code noir disait qu'un être humain en fuite pouvait être mutilé, qu'il pouvait être marqué, qu'il pouvait être poursuivi comme un bien perdu. Il disait que certains hommes, certaines femmes, certains enfants pouvaient être regardés comme des meubles.

0: L'abrogation du code noir vise à poser un acte puissant de mémoire et de reconnaissance, défend de son côté le rapporteur du texte, Max Mathiasin, dans la droite ligne du député MoDem, Franz Gums.
1: Abroger ce texte, ce n'est pas réécrire l'histoire, c'est l'assumer pleinement. C'est dire que la République regarde son passé sans le fuir et qu'elle en tire les conséquences dans son droit.
0: Et face à ce sujet très grave, des députés sont pris par l'émotion, Nicolas, pendant leur intervention, comme l'écologiste Stevie Gustave, dont le père est martiniquais.
2: Abroger le code noir est nécessaire, mais aucun vote ne pourra réparer à lui seul des siècles de vie brisée. Permettez-moi, pour finir, de faire une nuance importante. Nous ne sommes pas des descendants d'esclaves. Nous sommes les descendants d'êtres humains nés libres, puis réduits en esclavage. Je vous remercie.
0: Pour une adoption définitive, le texte devra désormais être voté au Sénat. On espère le mois prochain, confie une source parlementaire.
3: Victorien Guillaume en direct de l'Assemblée nationale.
4: Et on en reparle dans quelques minutes avec l'historien béninois Dieudonné Nyamankou, spécialiste de la traite négrière. Il sera notre invité.
3: Au Sénégal, la crise politique au sommet de l'État a des répercussions financières. Le limogeage du Premier ministre Ousmane Sonko en fin de semaine dernière et l'absence d'un gouvernement ravive les craintes d'un défaut de paiement de la dette extérieure, Léalisa Vesterhoff.
5: L'analyse de l'agence de notation ivoirienne Bloomfield, institution financière, évoque des risques de part de la dette publique de 132% du PIB. Les risques pesant sur la capacité de l'État à honorer dans les délais l'ensemble de ses engagements financiers se sont significativement renforcés. Tout blocage serait fatal, assure un analyste financier. En jeu également la reprise d'un éventuel programme avec le Fonds monétaire international, possible uniquement s'il y a une équipe gouvernementale en place. Le Sénégal, qui a d'énormes échéances financières qui l'attendent, Dakar doit décaisser 1200 milliards de francs CFA entre fin juin et juillet pour rembourser le service de sa dette, l'équivalent de 3 mois de recettes budgétaires de l'État. Léalisa Vesterhoff, Dakar, RFI.
3: L'équipe de foot du Sénégal, elle, est arrivée aux États-Unis où elle doit participer à la Coupe du Monde. Les Lions affronteront la France dans le groupe I le 16 juin prochain. Mais voilà qu'on apprend que leur sélectionneur, Pape Thiaw, est parti sans contrat. Les autorités ne l'ont pas encore renouvelé. Et l'affaire fait la une de la presse locale, Babacar Fall.
6: L'information a fuité sur les réseaux sociaux. Pape Thiaw, le sélectionneur de l'équipe nationale du Sénégal de football, n'a plus de contrat depuis le mois de février, au lendemain de la dernière CAN. Qu'est-ce qui s'est passé? Pape Thiaw aurait revendiqué une revalorisation de son salaire de 30 millions de francs CFA par mois. Il viserait les 50 millions désormais. Depuis 4 mois, le sélectionneur n'est pas payé. Dans un communiqué publié hier tard dans la soirée, la Fédération sénégalaise de football assure que les négociations étaient en cours. En fait, c'est l'État du Sénégal qui paie le sélectionneur de l'équipe nationale. La ministre des Sports sortante, Khadija Ndiaye, est une proche de l'ex-premier ministre Ousmane Sonko, connu pour sa politique de restriction budgétaire. Le président de la République, Bassirou Diomaye Faye, aurait directement appelé Pape Thiaw au téléphone hier pour le rassurer sur sa situation. L'équipe du Sénégal a embarqué dans la soirée pour New York. Il y a eu un retard pour le décollage. Initialement prévu à 15h, c'est finalement à 23h que l'avion a quitté le tarmac de l'aéroport Blaise Diagne. Beaucoup de questions cependant sur la sérénité du groupe avec un sélectionneur qui va à la Coupe du Monde sans contrat. Babacar Fall, Dakar, RFI.
4: Au Gabon, le verdict du procès du naufrage du navire Lester Miracle au large de Libreville, c'était en mars 2023.
3: 34 personnes avaient péri, 7 restent portées disparues. 8 accusés, dont le directeur général de la marine marchande de l'époque, sont reconnus coupables de mise en danger de la vie d'autrui et condamnés à 38 mois de prison, ce qui couvre le temps passé en détention. Ils sont aussi condamnés à un total de 250 millions de francs CFA de dommages et intérêts. C'est beaucoup moins que reconnu coupable de mise en danger de la vie d'autrui et condamné à 38 mois de prison, ce qui couvre le temps passé en détention. Ils sont aussi condamnés à un total de 250 millions de francs CFA de dommages et intérêts. C'est beaucoup moins que ce Sud-Afrique midi, de nouvelles frappes de drones de l'armée malienne hier encore sur Kidal. Le Maroc devient le pays le plus industrialisé d'Afrique et les douanes de Guinée-Conakry qui démantèlent un trafic d'hypocrisie.

0: dans le nord du Mali, des frappes de drones et des djihadistes du Jnim.
1: Une mosquée et plusieurs maisons, dont celle de Bilal Aga Sherif, le président du FLA, ont été détruites. Ces derniers jours, le gouvernorat et d'autres bâtiments sont déjà partis en fumée. L'armée malienne multiplie les frappes aériennes sur Kidal, David Baché.
2: En réaction au bombardement de l'armée sur Kidal, le porte-parole du FLA, Mohamed El Maouloud Ramadan, dénonce une politique de la terre brûlée. Expression également employée par plusieurs chercheurs. De la Tchétchénie à l'Ukraine, c'est la manière dont les Russes font la guerre, explique l'un d'entre eux. Ils ne veulent rien laisser derrière eux. Peut-être ont-ils abandonné l'idée de reprendre Kidal. Sollicité par RFI, l'armée malienne n'a pas donné suite. Au début du mois, l'état-major décrivait une phase de réarticulation dans la région de Kidal, un repositionnement des unités en vue d'opérations de reconquête. Mais dans un message diffusé par l'Africa Corps le 16 mai, les partenaires russes de l'armée malienne ont affirmé que Kidal n'avait aucune importance stratégique et que tenter de la reprendre serait tomber dans un piège. En 2023, le groupe Wagner a une opération de reconquête. Mais dans un message diffusé par l'Africa Corps le 16 mai, les partenaires russes de l'armée malienne ont affirmé que Kidal n'avait aucune importance stratégique et que tenter de la reprendre serait tomber dans un piège. En 2023, le groupe Wagner avait les rebelles du FLA. La guerre à Kidal n'est pas terminée, mais impossible de dire où et quand auront lieu les prochains combats.
1: C'est la Banque africaine de développement qui le dit. Le Maroc est désormais le pays le plus industrialisé d'Afrique. Pour la première fois, le royaume chérifien a détrôné l'Afrique du Sud. Le Maroc profite à la fois du recul sud-africain, mais aussi, Nicolas Feldman, d'une stratégie politique pro-industrie lancée il y a 20 ans.
3: Dans son rapport, l'ABAD souligne les succès du modèle marocain des investissements publics et étrangers en hausse, des zones industrielles en plein essor et des infrastructures toujours plus connectées. Résultat, l'industrie du royaume ne repose plus seulement sur les phosphates ou l'automobile, mais aussi sur de nouveaux secteurs comme l'aéronautique. Abdelmalek Alaoui, président de l'Institut marocain d'intelligence stratégique.
4: Chaque avion dans le ciel aujourd'hui produit après les années 2005-2006 a au moins une composante essentielle qui a été produite au Maroc. Ça a été un des paris du roi Mohamed VI de miser sur l'aéronautique tout autant que sur l'automobile.
3: Reste pour le Maroc désormais un défi, que tout le pays bénéficie de cette réussite industrielle.
4: Il y a un Maroc qui gagne, un Maroc près des ports, un Maroc très mondialisé et il y a encore un Maroc des franges, des territoires. Et le fait qu'on ait eu cette industrialisation à marche forcée, elle a creusé des écarts entre ceux qui sont très riches et ceux qui sont beaucoup plus bas dans la pyramide sociale.
3: Car derrière la performance industrielle se cachent des disparités fortes. Dans un autre rapport le mois dernier, la BAD note que le Maroc compte certes beaucoup d'entreprises, mais le royaume peine à créer assez d'emplois pour sa population.
0: En Guinée, les services douaniers de Conakry ont saisi 41 kilos d'hippocampe séché.
1: Cette espèce est protégée dans le pays, son exportation est très réglementée. À la revente, notamment en Asie, où les soi-disant vertus de la poudre d'hippocampe sont vantées pour leurs bienfaits, le kilo se négocie entre 3 et 4 000 dollars. 4 personnes ont été arrêtées, Guillaume Thibault.
5: C'est dans le quartier Kaporo de Conakry que les interpellations menées par les services spéciaux ont eu lieu. Lors d'un point presse, le commissaire Soropo Giforomo a indiqué que les trafiquants pris en flagrant délit de revente des hippocampes séchés n'en étaient pas à leur coup d'essai.
6: Le constat regrettable est que cette activité illicite n'est pas à sa phase débutante. Ces individus l'ont mené longtemps et dans la plus grande clandestine.
5: 2000 individus de grande taille, 18 cm en moyenne. La Chine, pour l'organisation Eagle Traffic, cette opération est un signe encourageant. Antonia Gustafsson est coordinatrice de l'ONG en Guinée.
7: Une opération d'arrestation avec les hippocampes. Et on est très content parce que c'est très méconnu. Donc ça pour nous, c'est aussi bien parce que ça a montré...
5: Traffic, cette opération est un signe encourageant. Antonia Gustafsson est coordinatrice de l'ONG en Guinée.
7: Une opération d'arrestation avec les hippocampes. Et on est très content parce que c'est très méconnu. Donc ça pour nous, c'est aussi bien parce que ça a montré...
5: D'un à 5 ans de prison ferme.
0: L'essentiel de l'actualité internationale, les bombardements israéliens toujours plus importants contre le Liban. Ils ont fait 14 morts, dont 3 enfants ces dernières heures. Dans le sud du pays, notamment dans la grande ville de Tyr, où des milliers de personnes ont dû fuir leur maison. Et à Saïda, Beyrouth a aussi été de nouveau visé aujourd'hui. En Iran, il y a bien un cessez-le-feu, mais il est

0: fragilisé par de nouvelles frappes américaines. Par des tirs aussi contre le Koweït attribués à l'Iran, le pays dénonce une escalade dangereuse. Et Téhéran, de son côté, menace de riposter en cas de nouvelle attaque américaine. L'Europe ne sera jamais un médiateur neutre entre la Russie et l'Ukraine. Déclaration et prise de position de la chef de la diplomatie européenne, alors que les 27 doivent décider aujourd'hui si oui ou non ils nomment un médiateur dans ce conflit. Certains, contrairement à Kaya Kallas, pensent qu'il est temps de parler à la Russie. On en parlait tout à l'heure en France, les députés ont voté l'abrogation formelle du Code noir de 1685. Ce texte qui organisait juridiquement l'esclavage dans les colonies françaises. Il n'avait jamais été officiellement abrogé, malgré l'abolition de l'esclavage en 1848. Dieudonné Nyamankou, historien, enseignant à l'université d'Abomey-Calavi au Bénin et spécialiste de la traite négrière, est votre invité Nicolas Sûr.
1: Bonjour professeur Nyamankou.
2: Bonjour Nicolas Sûr.
1: Pour commencer, qu'est-ce qu'était exactement le Code noir? Qu'y a-t-il dans ce texte de 1685 et pour quelles raisons est-il élaboré?
2: Alors ce texte est un texte juridique d'une monstruosité absolue parce qu'il y a exactement 341 ans. Il a été élaboré bien sûr pour des raisons dans un contexte historique de l'époque où le Royaume de France avait commencé à faire comme... les puissances européennes de l'époque, c'était le Royaume du Portugal, l'Espagne, la Grande-Bretagne, les Pays-Bas, qui avaient commencé à déporter par milliers, dizaines de milliers, des Africains du continent africain vers les Amériques, où ils avaient des colonies. Et donc, le roi de France Louis XIV et Colbert vont donc préparer ce texte de loi, qui est présenté comme un texte de loi qui va réguler, en fait, statuer sur les relations entre les maîtres et les esclaves dans les colonies françaises.
1: Alors, ce code noir, il réduit les noirs à l'état de marchandise. Je le cite, hein, il est interdit de tenir le marché des nègres et de toute autre marchandise le dimanche, qui est réservé à la religion. Les esclaves ne peuvent rien avoir qui ne soit pas à leur maître, y compris leurs propres enfants. Qu'est-ce que cela nous dit de la violence du système colonial français?
2: Ben justement, ce texte est monstrueux d'un point de vue juridique parce que, en fait, ce texte institue officiellement la chosification d'êtres humains en les déclarant dans son article 44, par exemple, comme des biens meubles. Donc voilà, des êtres humains sont des biens, comme de simples biens, comme des marchandises. Et donc, c'est un texte d'une violence morale, bien sûr, et psychologique très importante. Et donc, dans les colonies, les sanctions ne vont pas tarder puisque, en fait, les Africains qui vont esclaviser, qui vont tenter de fuir les plantations, vont bien sûr être l'objet de punitions graves, sections du jarret, du bras, etc., des oreilles, de la langue, etc., jusqu'à la peine de mort. Et donc, ce texte est le point de départ, justement, de la déshumanisation et la chosification des Africains dans ce contexte esclavagiste des Amériques où la France a ses propres colonies.
1: À l'époque, est-ce que ce texte a suscité des oppositions, y compris en France?
2: Alors, dès le début du XVIIIe siècle, il va y avoir des oppositions, mais ces oppositions vont être celles d'Africains esclavisés qui sont amenés sur le sol de France par les propriétaires, les esclavagistes français des colonies qui viennent avec leurs esclaves pour quelques mois, pour des vacances, pour des activités. Et certains de ces Africains, informés que sur le sol de France, l'esclavage n'est pas autorisé, vont contester justement leur statut d'esclave, vont contester ce que le Code noir fait d'eux dans les colonies, alors que le droit français sur le sol français n'autorise pas l'esclavage. Et donc, oui, les premières contestations vont venir justement de ces Africains. Et le long du XVIIIe siècle, il va y avoir des contestations. Et il faut dire que les tribunaux français de Paris, de Toulouse, de Bordeaux, mais surtout la plus haute institution juridique française de l'époque, qui est le tribunal de Paris, accordait dans la plupart des cas la liberté, l'affranchissement aux Africains esclavisés qui étaient sur le sol français. Et même leur accordait réparation, c'est-à-dire condamnait les maîtres à leur payer des indemnités pour les années travaillées non rémunérées, bien sûr.
1: On parle donc là des esclaves qui étaient amenés à se trouver sur le territoire de la métropole.
2: Exactement, oui. Sur

0: le territoire de la métropole. C'est-à-dire que leurs actions sont des contestations du droit français qui fait d'eux justement des choses, des biens meubles dans les colonies. Quand ils découvrent que sur le sol français lui-même, le droit ne permet pas cela en fait. Donc c'est un fait juridique important de noter quand même que le Parlement de Paris, qui était la plus haute juridiction du royaume, était systématiquement disposé à reconnaître la liberté des esclaves qui relevait de sa juridiction. Mais progressivement, bien sûr, l'horreur même de ce texte portant, de noter quand même que le Parlement de Paris, qui était la plus haute juridiction du royaume, était systématiquement disposé à reconnaître la liberté des esclaves qui relevait de sa juridiction. Mais progressivement, bien sûr, l'horreur même de ce texte de loi de l'ampleur.
1: Les députés français ont donc supprimé officiellement aujourd'hui le code noir. Pour vous, c'est un geste symbolique important ou c'est surtout un geste trop tardif ?
0: C'est un geste tardif, mais il reste symbolique. Il reste important parce que cette abrogation ferme un cycle de 341 ans. Et donc, le message, c'est que la République française cesse de tolérer, même de manière dormante, un texte fondateur qui a institué la chosification des Africains. Donc, c'est une réparation symbolique minimale, bien sûr, mais il a une dimension aussi mémorielle, à la fois en Afrique et dans la diaspora africaine, donc pas seulement en France, où, bien sûr, il aura un effet pédagogique majeur, puisque cette abrogation va obliger à enseigner pourquoi il a fallu attendre un cycle minimal. Bien sûr, mais il a une dimension aussi mémorielle, à la fois en Afrique et dans la diaspora africaine, donc pas seulement en France, où, bien sûr, il aura un effet pédagogique majeur, puisque cette abrogation va obliger à enseigner pourquoi il a fallu attendre de...
1: Vers ce débat, vers ces réparations.
0: C'est une étape, parce que en réalité, on ne peut pas évacuer ce débat des réparations. C'est un débat, bien sûr, qui doit se faire. La réparation prend plusieurs formes. Elle peut être matérielle, elle peut être morale, psychologique. Là, déjà, nous sommes dans une dimension psychologique, symbolique, morale, symbolique. Le fait d'abroger définitivement ce texte de loi monstrueux qui a chosifié les Africains, qui en a fait une institution de l'État national, même si, bien sûr, une fiche aujourd'hui rappelle qu'il est justement l'auteur. Sur la question des réparations reste ouverte, parce que sinon, il y a la question de l'impunité aussi qui reste pendante. Et donc, il faudrait bien que, effectivement, ces questions soient débattues.
1: Merci, Dieudonné Nyamankou. Cet entretien sera retrouvé sur le www.rfi.fr et sur nos applications, rubrique invité, onglet invité d'Afrique Midi. De San Pedro à Assini, c'est l'arbre emblématique du littoral de la Côte d'Ivoire. Le cocotier est sous la menace du jaunissement mortel. Cette maladie décime les cocoteraies du pays depuis un peu plus de 30 ans. Aucun remède efficace n'est connu. Et cette calamité pourrait encore accentuer le déclin de la filière nucicole. À Ada, près de Jacqueville, le reportage de Benoît Almeras.
2: Ils ressemblent à des totems perdus dans la brousse, des dizaines de troncs de cocotiers dressés vers le ciel, abandonnés. Kouassi est paysan, il s'occupait de la parcelle.
3: Les premiers signes n'ont pas été vite reconnus. Il y a plusieurs noix qui sont tombées. Les feuilles commencent à tomber.
2: Les cocoteraies du paysan sont atteintes par le jaunissement mortel, une maladie causée par un phytoplasme. Ce parasite est transmis à la plante par des cicadelles. Le cocotier est alors condamné.
4: Les inflorescences, ça commence à noircir. Et une fois que ça a noirci, entre 5 et 10 mois, le cocotier meurt.
2: Le botaniste Béranger Ngoran est le spécialiste ivoirien du jaunissement mortel du cocotier. Pour ce chercheur du Centre national de floristique, aucun remède n'existe.
4: Pour le moment, tout ce qui est proposé, c'est des mesures prophylactiques.
5: Donc c'est pour limiter sa propagation ?
4: Oui, limiter sa propagation. Les essais aussi sont toujours en cours pour pouvoir identifier une molécule ou bien quelque chose qui peut vraiment permettre de lutter. Mais jusqu'à présent, ils n'ont pas encore eu un produit pour dire que tel produit est efficace pour lutter contre la maladie.
2: La recherche ivoirienne se concentre sur la détection précoce du jaunissement mortel à l'aide de drones et d'images satellites. Objectif, comprendre la propagation du phytoplasme pour mieux le freiner. En attendant, la maladie progresse inexorablement depuis son apparition au début des années 1990 sur l'île de Grand Laou, à 60 km à l'ouest. En 30 ans, 5000 hectares de cocoteraies, au moins 750 000 arbres y ont péri. Un destin que redoute James, ce fonctionnaire retraité, 17 ans d'été.

0: cocotier sur ses terres. Il y produisait au moins 20 000 noix par an, mais le jaunissement mortel y est apparu.
1: Quand j'ai pratiqué cette affaire de coco là, par semestre là, j'ai quelque chose de 900, 1 million et quelques.
0: Et aujourd'hui, c'est rien.
1: Rien, et lui c'est rien. 15 à 20 hectares, tout est décimé. J'achète un puissant à ma mort prochaine.
0: Selon les chefs traditionnels, les cocotiers faisaient la richesse et la réputation d'Ada. Face à la maladie, les paysans se tournent désormais vers la culture du manioc. La Côte d'Ivoire produit environ 120 000 tonnes de noix de coco par an, trois fois moins qu'il y a 40 ans. Benoît Almeras, Jacquesville, RFI.
2: Et c'est à Jacquesville, capitale ivoirienne de la noix de coco, que se referme cette demi-heure d'Info africaine. Réalisé et préparé avec Laurent Chaffard, Benoît Raymond et Paul Le Quéman. Merci à eux et merci à vous de nous avoir suivis.
3: À demain, Nicolas Sûr. Vous restez avec nous. On se retrouve dans moins d'une minute maintenant pour le rendez-vous d'Haïti et des Amériques. Et puis, vous le savez, il y a deux autres possibilités. Si vous nous écoutez en Afrique de l'Ouest, une demi-heure d'infos en full day. Ou bien une demi-heure aussi en portugais si vous êtes en Afrique lusophone.

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7: Notre peur la plus profonde n'est pas d'être inapte. Elle est que nous puissions être dotés d'un pouvoir sans commune mesure. On n'apporte rien au monde en se dévalorisant. Il n'est pas éclairé de se faire plus petit que l'on est, simplement pour rassurer les autres autour de nous. Si nous nous libérons de notre propre peur, notre présence seule pourra aussi libérer les autres.
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9: Madame, monsieur, bonsoir. Bienvenue à cette nouvelle édition du journal. Pour aujourd'hui, jeudi 28 mai 2026. Vous nous écoutez de partout dans le monde sur le www.rtvh. Merci de votre fidélité. Bienvenue. On s'immerse au journal. Lutte contre la propagation de la maladie à virus Ebola. L'église du Christ au Congo. Coordination de Butembo reporte l'imposition des mains et les baptêmes qui étaient programmés dans les églises membres. L'ECC dit s'est conformé à la mesure de l'autorité provinciale.
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9: Vente frauduleuse des compteurs électriques à Butembo. ENK met en garde les acheteurs qui s'exposent à des poursuites judiciaires. La Société du Nord Kivu qui dessert en énergie électrique Bigné Butembo alerte sur un réseau mafieux qui s'investit dans cette pratique.
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9: Et puis début de l'examen de la proposition de loi sur les référendums à l'Assemblée nationale. Une initiative des plus qui déchire la classe politique congolaise. Le pouvoir et l'opposition se contredisent face à cette initiative.
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9: Voilà tout pour les titres, madame, monsieur. Vous êtes nombreux qui nous écoutez ce soir. Vous informer, c'est votre droit. Justement, nous en faisons notre devoir tous les jours. Bienvenue.
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9: Garcia Caserica est à la mise en onde. Santé pour commencer vos journal. Nous l'annoncions au sommaire. L'église du Christ au Congo, coordination urbaine de Butembo, annonce le report des baptêmes déjà programmés dans différentes églises membres. Dans un communiqué rendu public aujourd'hui jeudi, l'ECC affirme avoir pris cette décision pour se conformer aux mesures du gouverneur militaire du Nord Kivu dans le but de riposter contre l'épidémie de la maladie à virus Ebola. Cette plateforme religieuse réitère son accompagnement aux autorités provinciales en invitant ses fidèles, responsables des paroisses, chefs communautaires et habitants à observer strictement les mesures barrières exigées. L'église du Christ au Congo rappelle notamment le lavage des mains avec de l'eau et du savon, l'utilisation des désinfectants dans les lieux publics et des cultes, l'évitement des contacts physiques inutile et la dénonciation rapide de tout cas suspect. Enfin, l'ECC souligne que préserver la vie humaine est un devoir spirituel, moral et citoyen. Le premier guéri de la maladie à virus Ebola, Souche Bundi Bugyo a été donc déchargé du centre de traitement de Rwampara hier mercredi. Il s'agit d'un homme qui fait partie des premières personnes atteintes par ce virus dans la zone de santé de Rwampara. Nous sommes dans la province de l'Ituri. L'annonce de sa sortie du CTE a été faite par l'incident manager adjoint de l'Institut national de santé publique. Pour l'équipe de la Riposte, cette guérison constitue un message encourageant dans la lutte contre ces variants du virus pour lesquels il n'existe jusqu'ici ni traitement spécifique ni un vaccin homologué par l'Organisation mondiale de la santé. Les équipes de la Riposte promettent de poursuivre avec l'expérimentation médicale.

0: guéri de ce virus, que les gens spéculent à gauche à droite que nous ne pouvons pas enregistrer de guéri. Mais nous vous informons qu'après notre arrivée, l'Excellence a déclaré l'épidémie le 15 et le 17. Nous nous sommes déployés sur le terrain. Une semaine de temps activité. Aujourd'hui, nous enregistrons le tout premier guéri et dès la semaine, nous allons encore vous présenter d'autres guéris de façon solennelle. Pour raison de famille, la famille a évité que les images puissent être publiées et c'est comme ça que nous faisons cette déclaration sans organiser des cérémonies solennelles que nous avons l'habitude d'organiser quand nous arrangeons les guéris.
1: Et justement, par rapport à l'évolution de la situation épidémiologique d'Ebola en Ituri, le ministre de la Santé publique et son collègue de la communication et médias sont arrivés ce jeudi 28 mai à Bounia, chef-lieu de la province. Roger Kamba et Dr. Patrick Mouyaya constituent la délégation du gouvernement afin d'évaluer sur le terrain la situation épidémiologique et encourager le personnel soignant aussi touché par la 17e épidémie de la maladie à virus Ebola en Ituri particulièrement. Devant la presse, la délégation gouvernementale a annoncé l'intégration dans un délai proche de la question des déplacés dans la riposte sanitaire au regard de leur effectif. Écoutez Dr. Roger Kamba, ministre de la Santé publique, hygiène et prévention, au micro de Nixon Manzeke.
2: La riposte est en train de se déployer. Nous venons pour voir comment est-ce que se déploie, comment est-ce qu'on est efficace. Et pour l'instant, nous continuons d'abord à donner les chiffres de manière brute. Je viens surtout pour encourager les prestataires de soins. Vous savez qu'ils payent le prix le plus lourd au niveau des centres de santé parce que nous avons perdu des médecins, nous avons perdu du personnel de santé de qualité. Nous venons d'abord surtout pour compatir et montrer que nous-mêmes, on est très engagés. Le président de la République nous a gardés dans une réunion hier pendant plus de 3 heures, vraiment sur cette question, pour que nous puissions nous assurer que tout ce qui doit être fait par un gouvernement est fait pour que notre population ne soit pas seule. C'est pour cela que nous sommes venus. Vous voyez, je suis accompagné de mon collègue parce que nous voulons nous assurer que tout ce qui est rapporté aussi au niveau des médias correspond réellement à ce qui se passe. Vraiment, la communication de risque et vraiment les engagements communautaires qui font et on voit toujours la confiance, se bâtir progressivement. Pour la plupart des personnes que nous avons maintenant, c'est vraiment les contacts des malades qui ont développé des symptômes ou qui ont développé la maladie. Cependant, effectivement, nous avons quand même des facteurs de risque comme les déplacements de communautés et c'est un facteur de risque important dont nous tenons compte dans toute notre stratégie, dans toute notre planification.
1: Alors terminons ce chapitre de santé dans vos journaux par la journée mondiale de l'hygiène menstruelle qui est célébrée chaque 28 mai de l'année comme aujourd'hui. Elle vise notamment à briser les tabous et à sensibiliser à l'importance, d'une bonne hygiène menstruelle chez les femmes en vue de mieux orienter les femmes vers les meilleures pratiques. RTVH a rencontré Dr. Kitia Jean Bosco, médecin au centre hospitalier de SEPSEA situé sur rue Denis Paloukou, l'ex-rue d'ambiance. Le médecin explique tout d'abord que l'hygiène menstruelle désigne l'ensemble des pratiques et des ressources qui permettent aux femmes et aux filles de gérer leur cycle menstruel de manière propre, sûre et digne, alors que les serviettes hygiéniques jetables sont massivement utilisées. Docteur Kitia invite à une grande vigilance au regard des composantes chimiques et les parfums synthétiques de ces substances toxiques qui peuvent perturber la flore vaginale et les risques du cancer aux organes génitaux.
3: La période menstruelle, c'est une période très très très propice. D'abord, c'est la période où la paroi vaginale et utérine de ces organes génitaux sont devenus perméables au point où, si elle ne fait pas très très très bien des précautions d'hygiène comme il fallait, les microbes peuvent traverser facilement et aller et occasionner des maladies. Pendant cette période, il faut qu'elle fasse mal. Eh bien, dit, mais normal. Il faut qu'elle utilise l'eau propre. Il est recommandé à la femme de ne pas se doucher à tout moment. Tous ceux qui utilisent les pampers, les cotex,

0: Moi, personnellement, je les interdis, mais c'est relatif. D'autant plus que si, par exemple, elle est en voyage, elle peut les utiliser. Si, par exemple, elle est en situation où elle se sent mal à l'aise pour aller se baigner, se laver tout au sort, elle peut les utiliser. Mais quand elle est à la maison, elle peut utiliser ne fût-ce qu'un mouchoir ou bien une lingette. Elles le savent sans problème. Puisque les pampers et les contextes, ils ont aussi un problème très majeur sur la santé. Ils sont cancérigènes. Donc, à la longue, ils peuvent entraîner des cancers des organes génitaux de la femme.
1: Merci d'écouter RTVH à Butembo, dont nous émettons sur l'ancien 3 MHz. À Butembo, comme à Beni, il est 19h41. Cinq corps des civils ont été découverts aujourd'hui jeudi dans les villages Mangalo et Mangangalo, situés respectivement dans le territoire de Beni et Mambasa. La plupart des victimes seraient habitants d'Oïcha, chef-lieu du territoire de Beni. Ils auraient été exécutés lundi et mardi dernier par le groupe terroriste ADF, actif dans la zone, rapportent des sources locales. Ces corps ont été ramenés à Oïcha en fin d'après-midi de ce même jeudi. Un cultivateur de la zone indique qu'il y aurait encore d'autres corps dans des champs, mais impossible d'y accéder pour l'instant, car, dit-il, la présence ennemie serait encore signalée non loin de là. Il s'exprime sous anonymat au téléphone d'Elias Kassesso.
2: Les djihadistes EDF avaient exécuté une dizaine de personnes lundi dernier à Mangangalo. Les premiers corps avaient été évacués le même jour. Ceux qui ont été acheminés ce jour à la morgue d'Oïcha et de Mavivi n'étaient pas retrouvés. La situation sécuritaire dans ce coin reste vraiment critique. Nous venons encore d'apprendre de la traversée de ces terroristes ADF vers Toua, près de Mangina, que l'armée loyaliste pacifie cette afin de nous permettre le bon déroulement des activités champêtres. Et jusqu'à présent, nous avons perdu de vue nos deux enfants, le mien et celui de mon beau-frère.
1: Et puis la société du Narkivu tire la sonnette d'alarme face à la prolifération d'offres frauduleuses des compteurs électriques sur les réseaux sociaux. C'est jeudi 28 mai, par la voix de son communicateur Philemon Moussavouli, ENK, a mis en garde sa clientèle contre l'achat de matériel auprès des réseaux clandestins, évoquant un risque élevé de recel, de réchange. La direction de l'entreprise appelle les victimes de ces arnaques à se manifester rapidement auprès de ses bureaux, sous peine d'être interceptées et poursuivies par la brigade antifraude. Philemon Moussavouli, communicateur de ENK, est au micro de Roger Mouliata.
3: La société NK informe sa clientèle et toute la population qu'il circule régulièrement sur les réseaux sociaux et dans certains milliers de messages de vente de compteurs par des commissionnaires ou par des personnes non habilitées. Certaines personnes vont même jusqu'à faire des publicités affirmant qu'elles disposent des compteurs de la société NK à vendre. La société NK tient à préciser que les compteurs électriques ne sont pas des biens privés destinés au commerce individuel. Ces matériels demeurent la propriété de l'entreprise et sont protégés comme tel dans les contrats signés par les clients et la société NK. NK rappelle que tout déplacement de compteurs sans autorisation préalable de la société est formellement interdit. Tout compteur déplacé sans avis favorable et sans autorisation officielle de NK est considéré comme un cas de fraude passible des sanctions prévues par la loi. La société NK appelle donc toute la population à éviter l'achat de compteurs à court de route ou auprès des particuliers.
1: Autre chose à présent, vos journaux pour le clôturer, bien évidemment, décédé le 12 mai à Kinshasa, Henri Kasereka Welubiru, gouverneur honoraire de la province du Nord Kivu, sera inhumé le vendredi 29 mai prochain à Nécropole 1 d'un scellé à Kinshasa même. Selon le programme des obsèques, une journée funéraire est prévue simultanément dans la capitale congolaise et en ville de Butembo. Au Nord Kivu, Puissance Mukirani a parcouru pour nous ce communiqué.
4: À Kinshasa, les hommages officiels seront rendus à l'illustre disparu à la cathédrale Notre-Dame du Congo après la levée du corps de la morgue du cinquantenaire. son inhumation intervient ce même vendredi au cimetière de la Nécropole 1 à Boutembo. Une messe de requiem est annoncée à la paroisse cathédrale des 15 Georgistes à 16h30 ce vendredi. Né le 12 septembre 1945 à Kilomoto, Henri Kasereka Welubiro fut fils de Katuva Kikolo, Fermine et Kasuera Mwenge. Il a effectué ses études primaires à Kilomoto et secondaires à l'Institut Païda de Beni. Il a fréquenté l'Université Pédagogique Nationale de Kinshasa où il enseigne de 1972 jusqu'à son décès. Sur le plan administratif et politique, il a exercé comme conseiller au gouvernorat de Kinshasa et bourgmestre de la commune de Lemba entre 1982 et 1987 avant d'être désigné conseiller au ministère de la fonction publique. De 2002 à 2004, il a assumé les fonctions de gouverneur de la province du Nord-Kivu. Durant son parcours, Henri Kasereka Welubiro a milité pour l'admission sous statut et la nomination des agents des carrières de services publics de l'État au Nord-Kivu. Une initiative qui a permis la mécanisation de plus de 2000 agents. Il a également facilité l'implantation des sociétés de télécommunications Celtel et Vodacom en territoire des Lubero et Beni. L'ancien gouverneur a aussi contribué à la création des villes de Beni et Boutembo. Par ailleurs, la formalisation de l'association des veuves et orphelins est aussi à mettre à son actif. Henri Kasereka Welubiro s'était présenté à plusieurs reprises aux élections provinciales et nationales au Nord Kivu.
1: Voilà, bon journal est terminé, madame, monsieur. Merci donc à vous d'avoir écouté ce quart d'heure d'info sur l'ancien 3 MHz. Le sport, c'est déjà tout de suite. Origène Moa aux commandes. Mais ne l'oubliez pas, l'info reste à continuer sur www.rtvh.net.

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3: Merci de vous joindre à nous dans ce programme sur RTVH. Voici votre journal des sports. Le match aller du barrage de montée à Ligue 1 se dispute finalement ce vendredi 29 mai 2026 au stade Joseph Kabila de Kindu à partir de 9h. Une décision du comité d'organisation suite à l'arrivée tardive de l'Union sportive Sokozaki sur les lieux de la compétition. L'équipe de Butembo est arrivée à Kindu, chefflée la province de Maniema. Dans les après-midi de ce jeudi 28 mai 2026, sa délégation, composée de 30 personnes, dont 23 joueurs, 6 membres du staff technique et un journaliste, est atterri à Kindu via un aéronef parti de Mavivi à ville de Beni. Les Rouges et Blancs de Butembo vont croiser les fers avec le football club Étoile de Bouta dans le Bazouélé, vainqueur la Ligue 2 à zone de développement STA en aller et retour. Espoir Lou Vujo, entraîneur de l'Union sportive Sokozaki, conscient des matchs pleins d'enjeux face à lui, a affiché un visage serein au cours d'une interview accordée à Missy Jackson de la RTNC Butembo qui a accompagné l'équipe de Butembo. Espoir Louvoujo a rassuré la mobilisation de son groupe afin de décrocher ses seuls tickets qualificatifs.
4: Nous tous, on est déterminés parce qu'on veut faire un parcours excellent. Donc, on ne doit pas terminer ça en route. Donc, on doit faire un effort déterminé ça jusqu'au bout. Notre moment, on est au mouvement au zénith pour faire quelque chose demain. On sait très bien qu'on serait loin avec nos fanatiques. C'est qu'on pourrait nous demander à nos fanatiques d'être toujours sereins, donc de prier, de pousser toujours leur équipe, et même de loin, à la victoire. Donc, on sait bien que là où on est allé affronter l'adversaire, on fera de toutes les façons pour amener la qualification ici dans Butembo. On était aussi avec des clubs de haut niveau. Wano, des Gnocchi, donc ce n'était pas facile pour nous. On avait un objectif, on était serein d'être toujours sacré champion de notre zone. Étoile, on est champion, on ne peut pas le négliger. Donc c'est, bon, on ne connaît pas vraiment l'équipe en soi. Final, donc, je sais bien que ce ne sera pas facile. Donc.
3: L'entraîneur de l'Union sportive Sokozaki, dans l'extrait choisi par Bénédiction Kamboula, est le vainqueur de cette double confrontation, sera directement qualifié en première division du championnat national. Et la première et la phase retour des playoffs de cette première division organisée par la Lina Foot débute ce vendredi 29 mai sur différentes pelouses à travers la RDC. Et 4 matchs sont au rendez-vous à l'occasion de cette 8e journée à Ville-Province de Kinshasa. Le football club céleste de Mbandaka va tenter de décrocher sa première victoire dans ses playoffs face au football club Les Aigles du Congo au centre technique Coureur Mbova. Les champions à titre sont 2e au classement provisoire avec 15 points, Céleste, bon dernier, avec seulement 1 point, n'a plus droit à l'erreur. Et en fin de journée, dans le même ordre, le tout-puissant Mazembe, leader provisoire avec 16 points, affrontera l'association sportive Vita Club. Les Corbeaux de Lumbashi, vainqueurs du dernier Classico 2-0, joueront pour conforter leur première place et prendre une option sérieuse pour le titre. L'AS Vita Club, 4e avec 12 points, a plus d'une revanche, cherchera à améliorer sa situation au classement et se maintenir dans le top 4 des places qualificatives aux interclubs de la CAF et à Lumbashi. Le football club Saint-Éloi-Loupopo tendra l'exploit face à l'AS Maniema Union au stade Frédéric Ibassa Madiba à partir de 15h. En phase aller, les Kambelembele de Kindu s'étaient imposés en 1-0 et au même moment sur la pelouse du stade Tout-Puissant Mazembe, les cercles sportifs Ando Bosco sera en train d'affronter l'AS Simba de Kolwezi. Les Salésiens sont 3e avec 13 points. Et le président de la République démocratique du Congo, Félix-Antoine Tshisekedi, a reçu mercredi 27 mai dernier à la Cité de l'Union africaine, la nouvelle équipe dirigeante de la Fédération congolaise de football association, conduite par son président Véron Mosengomba. Au cours de cette importante rencontre, plusieurs dossiers majeurs liés au développement du football congolais ont été abordés. La sécurité dans les stades, la relance des ligues la création des grands centres de formation pour les jeunes ainsi que l'organisation des compétitions scolaires afin de détecter les talents de demain. D'après nos confrères de Léopard Actu, la grande annonce de cette audience reste l'engagement fort du chef de l'État en faveur du championnat national et pour soulager les clubs confrontés à d'énormes difficultés de déplacement à travers le pays. Félix Tshisekedi a accordé un budget annuel de 2 millions de dollars destiné au transport des équipes engagées en l'INAFOOT, une décision saluée par la Fédération Congolaise de Football Association qui voit un signal fort pour la relance du football congolais sous les signes de la crédibilité, de la stabilité et du progrès. Il est à noter que le vainqueur de cette édition empochera 150 000 dollars américains et à l'issue de la phase aller, le trio de tête est occupé par le tout-puissant Mazembe 16 points, le football club Les Aigles du Congo 15, le cercle sportif Don Bosco 13. Et pour rappel, avant son élection, Véro Musengo Omba avait promis un budget de 25 millions de dollars américains à l'estade fêtière du football congolais et avait annoncé l'installation de la VAR en l'INAFOOT Ligue 1 de la saison sportive 2026-2027. Il avait en outre affirmé que les équipes seront désormais reléguées car chaque championnat structuré doit avoir des descentes et des montées, selon lui. Il n'est pas normal que pays aussi passionné de football que la RDC ne connaisse pas des systèmes de relégation. Amis sportifs, c'est par là que nous mettons fin à ce journal des sports. Merci à vous tous de l'avoir écouté.
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5: Auditeurs et auditrices de RTVH, salut. L'heure est maintenant consacrée à la revue de presse. Elle aborde la célébration de l'Aïd al-Adha dans plusieurs pays du monde, une fête placée sous le signe de la foi, du partage et de la solidarité. Nous parlerons ensuite de la résurgence de la maladie à virus Ebola dans l'est du pays, avec les mesures de prévention prises tant au niveau national qu'international, afin le débat politique autour du projet de référendum constitutionnel qui continue d'alimenter les discussions et de crisper davantage le climat politique congolais. Démarrons avec presseinfoblogspot.com qui rappelle que cette fête des moutons intervient après l'annonce du début du mois de Dhul Hijja, déterminé par l'observation du croissant linéaire. Elle commémore l'acte de foi du prophète Ibrahim qui, selon la tradition musulmane, avait accepté de sacrifier son fils Ismaël par obéissance à Dieu avant qu'un mouton ne lui soit donné en substitution. Cette célébration marque également la fin du pèlerinage annuel à la Mecque. Comme de coutume, les fidèles se réunissent dans les mosquées et autres lieux publics pour les prières collectives avant les sacrifices rituels des animaux autorisés dont la viande est partagée entre familles, voisins et personnes vulnérables. Dans le même registre, www.topactunews.net souligne que la Tabaski demeure un moment de solidarité et de compassion, particulièrement envers les familles affectées par la guerre et les difficultés sociales. Le média rappelle que cette célébration intervient dans un contexte régional marqué par l'insécurité persistante ainsi que par la réapparition de l'épidémie d'Ebola dans certaines provinces de l'est de la RDC. Le chapitre sanitaire domine également l'actualité. www.radioelimo.ior.ac annonce à sa une que la zone de santé de Kalunguta en territoire de Beni a enregistré son premier cas confirmé de la maladie à virus Ebola. Selon le médecin chef de zone, la maladie provenait de Mongbalu, dans la province de l'Ituri, épicentre actuel de la maladie, avant de succomber quelques jours après son arrivée. Les autorités sanitaires appellent la population à la vigilance et à la confiance envers les prestataires de soins afin de limiter la propagation de l'épidémie. Et face à cette situation sanitaire préoccupante, plusieurs mesures internationales continuent à tomber. www.nouveaumedia.cd révèle que le Canada a suspendu pour une durée de 90 jours l'entrée sur son territoire des ressortissants congolais, de l'Ouganda et du Sud-Soudan en raison de l'épidémie d'Ebola. Ottawa précise que les visas déjà approuvés ainsi que les autorisations électroniques de voyage sont également concernés. Une quarantaine obligatoire de 21 jours est désormais imposée aux voyageurs en provenance de ces pays considérés à risque. Et la lutte contre Ebola s'invite aussi dans les milieux religieux. Dans les diocèses de Butembo-Beni, par exemple, l'évêque a appelé les fidèles à faire des lieux de culte des espaces sûrs et non des foyers de contamination. Dans une interview accordée à Radio Moto Oucha après la messe de Pentecôte, le prélat catholique a insisté sur le respect strict des gestes.

0: chers auditeurs, auditrices, voici la page météorologique sur votre radio. Un temps nuageux s'observe dans l'avant-midi de ce vendredi 29 mai 2026. De 6h à 12h, la température varie entre 16 à 25 degrés Celsius. L'humidité nage entre 51 et 81%. Le vent prend la direction du sud-est avec une vitesse de 4 à 18 km par heure. De 12h à 18h vers l'après-midi, la météo prévoit un tas de pluies légères. La température à ce moment passe de 22 à 26 degrés Celsius. L'humidité est évaluée entre 45 à 65%. La direction du vent reste constante sous une vitesse de 11 à 18 km par heure. Vers la soirée ou à l'intervalle de 18h à minuit, le même temps de pluie légère et au rendez-vous. La température pendant ces temps est de 17 à 21 degrés Celsius avec une humidité de 51 à 84%. Les vents gardent la même direction du sud-est à la vitesse de 4 à 7 km par heure. Bref, la journée de ce vendredi s'annonce moyennement humide. Le port du pardessus est facultatif. C'est la fin de cette page météorologique. Merci beaucoup de l'avoir écoutée. Bon reste des temps.
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7: Madame, Monsieur, bonsoir et bienvenue à l'écoute de notre invité de la rédaction. Le Monde a célébré ce jeudi 28 mai la journée dédiée à l'hygiène menstruelle. À cette occasion, la RTVH s'est intéressée aux bonnes pratiques pendant les règles avec le docteur Kitsa Jean Bosco, médecin traitant au centre hospitalier des CBCA situé sur rue Denis Paluku en ville de Butembo. Il explique d'abord l'hygiène menstruelle, puis les ressources qui permettent aux femmes et jeunes filles de gérer leur cycle menstruel.
8: À partir de 12, 14, 15 ans jusqu'à 45, 50, voire même 52 ans, chaque mois, la femme doit être en menstruation, donc doit avoir ses règles. Pendant qu'elle est en menstruation, donc pendant la période des règles, elle doit automatiquement faire une hygiène très très très sérieuse par rapport aux autres jours, parce que c'est le moment où elle peut attraper beaucoup de maladies. Donc c'est-à-dire que la plupart des femmes tombent malades, bien, récoltent les maladies pendant cette période, si et seulement si elle n'a pas fait très bien son hygiène, surtout les bains intimes, comme il faut.
9: Alors, quelle attitude les femmes devraient prendre pendant cette période, s'il y a des pratiques à déconseiller?
8: La période menstruelle, c'est une période très, très, très propice. D'abord, c'est la période où la paroi vaginale, bien utérine, de ses organes génitaux sont devenus perméables, au point où, si elle ne fait pas très, très, très bien des précautions d'hygiène comme il fallait, il y a des maladies. Les microbes peuvent traverser facilement et aller et occasionner des maladies. Il y a d'autres même qui disent que pendant cette période, vous savez, la femme a ce qu'on appelle la flore vaginale. C'est une flore sur des microbes, on peut dire sur des microbes qui sont que la femme vive avec pour essayer à l'aider à se défendre contre certaines maladies. Et pendant cette période, les précautions maintenant qu'il faut prendre, premièrement, il faut qu'elle fasse un bain intime normal. Et par là, des bains intimes normal, il faut qu'elle utilise l'eau propre qui ne contient pas de germes pathogènes, des microbes, parce que pendant cette période, la flore peut être déstabilisée. Elle n'agit pas la défense comme il faut. Et par rapport à l'hygiène, pendant cette période, il est recommandé à la femme de ne pas se doucher à tout moment. Il faut qu'elle ait des limites à ne pas dépasser. Par exemple, une femme normalement par jour, pour essayer de donner de la chance ou bien de la force à sa flore vaginale. La flore vaginale, c'est dire de face naturelle. Il ne faut pas qu'elle prenne à tout moment. C'est lui qui dit, oh, Nikonanao, à tout moment, 4-6 fois par jour, ce n'est pas bon. Il faut qu'elle ait des limites. C'est pourquoi, heureusement, avec le modernisme actuel, elle peut utiliser des mouchoirs, elle peut utiliser des lingettes, elle peut utiliser des pampers, même voir des cotex. C'est bon pour éliminer, pour limiter l'état de s'éboucher à tout moment, à tout moment. Parce que plus elle s'ébouche à tout moment, plus elle aura inutile l'effet de sa flore vaginale.
7: Madame, Monsieur, vous venez d'écouter notre invité de la rédaction, le docteur Kitsa Jean Bosco, médecin traitant au centre hospitalier de CEPCEA, qui est revenu sur l'hygiène menstruelle et les bonnes pratiques pendant les règles pour les femmes et jeunes filles. Merci et bonsoir et bienvenue à l'écoute de notre invité de la rédaction.
6: Je m'appelle Lusambu Lubusaka Ivali.
10: Je m'appelle Kasso Kisiku Merline, en section primaire dans la classe 5e année A.
11: Bonjour, je m'appelle Monsieur Makwe Ligeto. Je suis en section primaire dans la classe de Maître Angelus 5e B de la bourgeoisie.
12: Je m'appelle Namegabe Ahana Divin.
13: Je m'appelle Kavo Kamkeri Merdi.
14: Je m'appelle Mathé Pascaline Jordana, j'étudie au complexe scolaire La Bourgeoisie du Nord en 5e primaire.
15: Je m'appelle Dorcas Kitiam.
16: On va parler de l'importance bien la valeur de la salutation. Lorsque vous êtes à coup de route ou à la maison, qui doit saluer l'autre?
17: Lorsque nous sommes à la maison, c'est nous qui devons saluer les grandes sœurs qui sont restées ou les parents, les dire bon après-midi.
16: J'ai trop.
11: Nous les enfants, c'est nous qui commençons à saluer les grands.
18: Quand nous sommes à court de route, nous pouvons saluer quelqu'un de loin, le demander bonjour ou celui qui peut venir nous demander et nous devons lui répondre pour montrer la politesse.
19: Quand je suis en cours de route, je salue pas tout le monde, mais je salue des personnes que je connais, des familiers ou des amis.
16: Tu es d'accord avec elle, Dino, quand on est en cours de route, il faut seulement saluer ses amis ou bien les personnes qu'on connaît.
19: On peut toujours saluer les personnes qu'on ne connaît pas, mais ça peut être un peu dangereux.
17: Il faut saluer tout le monde.
16: Il faut saluer tout le monde.
17: Mais parfois, il peut mettre le poison sur la main.
16: Kitsam.
17: Il faut saluer tout le monde, mais il y a les gens qui sont suspects.
16: Est-ce qu'on peut facilement identifier une personne suspecte, même à coup de route?
19: On ne peut pas identifier quelqu'un suspect en cours de route parce que l'apparence est trompeuse.
16: J'ai trop. Est-ce que tu arrives à saluer certaines filles ou bien certains garçons?
11: Quand je suis en cours de route, oui, je salue certaines filles et certains garçons. Oui, c'est nécessaire de saluer.
17: Quand on salue, ça peut nous aider.
18: Bon, je vais donner un exemple. Quand tu es en cours de route et tu lui salues, une fois tu as un accident, il va t'aider à te transporter à l'hôpital.
19: Quand nous sommes en cours de route, les salutations peuvent nous être utiles à créer de nouvelles amitiés.
16: Quand on n'arrive pas à saluer les gens, est-ce que c'est un bon comportement?
19: C'est pas un bon comportement. Je vais y aller par un exemple. Il y avait une fois une maman qui sortait de chez elle et elle n'avait pas l'habitude de saluer toujours les gens. Un jour, sa maison était en incendie. Des personnes en étaient au courant et elles passaient en croyant que la maman allait les saluer. Alors, la maman ne les avait pas salués. Alors, elles sont passées sans lui dire aucun message de sa maison et elle a rencontré sa maison en centre.
18: Je n'ai qu'une chose à dire. On a des relations limitées. C'est-à-dire que, par exemple, je me promène en cours de route. On m'envoie acheter quelque chose. Je trouve une personne qui me salue. Cette personne-là me dit que si je lui serre la main, il va m'acheter quelque chose. Et puis, comme mes parents m'ont déjà interdit de serrer la main à celui que je ne connais pas, je vais refuser de lui serrer la main. Je continue ma route et lui,
6: Par coïncidence, comme j'ai refusé de lui serrer la main, il pouvait être un voleur.
11: Quand un visiteur arrive à la maison, il faut lui saluer à l'entrée. S'il transporte un sac au doigt de
10: la maison, je salue mes parents et le bébé. Mes parents me disent toujours que c'est bon de saluer les gens.
19: On doit saluer tout le monde, même si son apparence n'est pas parfaite. On doit quand même saluer. Même s'il est riche, même s'il est pauvre, on doit saluer.
16: Alors, à cette période, on est en train de parler de la maladie à virus Ebola. Comment dois-tu te comporter?
11: S'il a envie de me serrer la main, et si là on est, il y a un lavabo, au moins que d'abord je me lave les mains puis je les salue. Cette période d'Ebola, on peut éviter de se serrer la main ou de s'embrasser.
19: On peut éviter les contacts sans se toucher. J'ai un conseil pour dire à tous les enfants. Dès que vous quittez à l'école, vous devez directement partir chez vous et vous installer. Mais si vous jouez avec des enfants de la rue, certains peuvent avoir de l'Ebola quand vous ne savez pas.
14: Pour les filles qui aiment se saluer en s'embrassant, en se serrant la main, j'ai un conseil à leur dire que pendant cette période, se saluer ne veut pas dire seulement s'embrasser ou se serrer la main. Ils doivent au moins apprendre de se saluer d'une autre façon, que tu peux être loin ou proche avec des gestes, mais sans se toucher.
16: Mademoiselle, est-ce qu'il faut compter des salutations?
19: Non, ce n'est pas nécessaire de compter les salutations.
14: Pour les personnes qui comptent le nombre de fois qu'ils saluent une personne, mais c'est pas bon parce que la salutation, c'est aussi parmi les devoirs d'un enfant. Il faut saluer les gens parce qu'on ne sait pas ce qui peut nous arriver dans l'avenir. Que cette salutation-là que nous pouvons négliger nous aidera un jour.
16: Vous saluez même les élèves qui ne sont pas de votre classe?
11: Oui.
16: Pourquoi?
11: Parce que ces élèves, je peux étudier avec eux même en sixième.
14: Il s'agissait des enfants du degré terminal au complexe scolaire La Bourgeoisie du Nord, précisément en cinquième année primaire.
20: Je remercie tous les auditeurs de la RTVH
21: d'avoir écouté notre chronique
20: « Que pensent les enfants ?»
14: Nous vous fixons un prochain rendez-vous sur la même fréquence, la 103.fr.
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28: 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Hii inaonekana kama hatua ya kusaidia kurudisha amani Kivu Kaskazini.
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28: Katika eneo la Beni, kamati za usalama za mitaa zinazidi kuwaleta karibu viongozi na wananchi kwa ajili ya amani na kuishi pamoja kwa amani. Mifano kadhaa mtasikiliza katika idhaa yetu ya Kiswahili.
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28: Mjahidi Rubani, mwakilishi msaidizi wa kituo cha Kiislamu cha Beni, ndiye atakuwa mwalikwa wetu kwa siku ya leo. Atazungumzia ujumbe wa amani na kuishi pamoja kwa amani kutoka kwa jamii ya Kiislamu katika eneo hili. Msomaji wako ni mimi Faraja Kato. Wasikilizaji wapendwa, karibu tena kwa usikivu mwema.
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28: Na tukianzia hapa Beni, mvutano kati ya viongozi na wananchi mara nyingi umekuwa umeonekana katika mji wa Beni, lakini sasa kuna nafasi za mazungumzo zinazoitwa kamati za usalama za mitaa zinazojitokeza ili kutuliza hali hiyo. 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
2: Mjini Beni, kutoelewana kati ya viongozi na wananchi kumechochea kutoaminiana kwa muda mrefu. Maandamano na vurugu mbalimbali vilikuwa sehemu ya maisha ya kila siku, lakini tayari kwa sasa mbinu nyingine imechukua nafasi na kubadilisha kila kitu. Ni mazungumzo kupitia kamati za usalama za mitaa ama Comité Local de Sécurité Céleste ambazo zinakutanisha makundi yote ya jamii. 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
2: Ndani ya vikao hivi vya mazungumzo, wananchi wapewa nafasi ya kueleza shida mbalimbali wanazozipitia na viongozi hujaribu kupata suluhisho ili kuboresha hali ya usalama. 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
2: Katika hali hii, kamati za usalama za mitaa Celeste zinaonekana kuwa njia nzuri kwa kuzuia hatari na kuimarisha ushirikiano kati ya viongozi na wananchi ili kuleta suluhisho kwa matatizo ya usalama katika eneo la Beni. Beni, Chantal Kashi, kwa niaba ya Sauti ya Amani.
28: Wakichukuliwa kama viongozi wa karibu na wananchi, machifu wa mitaa wana nafasi kubwa katika kuimarisha umoja wa jamii. Kupitia upatanishi, migogoro nyingi hasa ya kifamilia na ya majirani hupata suluhisho katika ngazi ya chini bila kufika mahakamani. Madinzenza Ilongo anatueleza zaidi.
22: Katika mitaa mbalimbali, viongozi wa chini wamekuwa wahusika muhimu kutatua shida katika familia. Wanandoa wenye shida wanapendelea kuwasiliana na viongozi hao wa eneo ili kupata suluhisho.
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22: Kutokana na ushirikiano huu wa viongozi wa msingi, familia nyingi zinaendelea kuishi katika hali ya amani na utulivu.
0: Pengine mnajua tayari ya kwamba kituo cha kwanza cha kuondoa msimamo mkali na kutoa msaada wa kisaikolojia kwa waliokuwa mateka wa ADF MTM kilianzishwa katika Jamhuri ya Kidemokrasia ya Kongo tangu tarehe 11 Machi iliyopita. Lengo ni kusaidia kurudisha hawa waliokuwa mateka ndani ya jamii na kuweka msingi mzuri wa kuishi pamoja kwa amani kati yao na familia zinazowapokea. 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
6: Karibu na kituo hiki kilichojengwa katika kata Masiani wilayani Mulekera, chemchem zimewekwa ili kupea wakaji wa eneo hilo maji ya kunywa na hivyo kupunguza mizozo inayosababishwa na ukosefu wa maji.
0: Wananchi wa Kivu Kaskazini wameombwa kupeleka kesi zote zinazotia mashaka mbele ya vyombo vya sheria vinavyohusika. Hii ni baada ya kuonekana tena kwa matukio ya wananchi kujichukulia sheria mkononi hasa Beni, Butembo na Lubero. Watu wanaoshukiwa au waliokamatwa wakifanya makosa wakati mwingine hupigwa na wananchi bila kesi wala ushahidi. Hali hii husababisha hata watu wasio na hatia kufariki. 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
0: Wapendwa wasikilizaji, kama tulivyo watangazia katika vichwa vya habari, wiki hii tunampokea Mujahidi Rubani, mwakilishi msaidizi wa kituo cha Kiislamu cha Beni. 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